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3: Salut nos Pitchounes, et dans l'actu de ce lundi, on vous emmène en Corée du Sud dans un super musée de Séoul, le Museum Art of Seoul. Nous sommes avec un étudiant en art qui est venu visiter le musée.
4: Oh, regardez sur le mur, n'est-ce pas une banane ?
3: Oui, c'est une banane scotchée sur un mur, c'est une œuvre d'art. Regardez, il est écrit là que c'est l'œuvre de Maurizio Cattelan. Elle coûte 110 000 dollars.
4: Pas trop mon bien, pas que moi, pas avoir pris le petit déjeuner ce matin.
3: Quoi ? Vous venez de manger l'œuvre d'art ?
4: Un vrai régal.
3: Mais vous n'avez pas le droit de manger les œuvres.
4: Moi, avoir la solution, je vais rescotcher le pot de banane sur le mur, et voilà.
3: Ça aussi, c'est de l'art ?
4: Évidemment.
3: Au final, le musée n'a pas porté plainte contre l'étudiant qui a expliqué que cette banane avait été scotchée ici pour être mangée. Une autre banane a été scotchée sur le mur et tout est bien qui finit bien. Encore une info bizarre et insolite, les Pitchounes.
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5: Merci beaucoup Tristan, merci beaucoup Ambre. Le prochain rendez-vous avec le journal des bonnes nouvelles, le journal des Pitchounes. Eh bien, il y en aura plusieurs, 8h et 9h sur Radio Pitchoun.
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5: Bonjour tout le monde, comment ça va Valentin et Francis?
6: Bravo.
5: Est-ce que
6: toi,
5: vous avez passé très très bien. Alors moi j'ai passé un excellent week-end, je suis reposé, je suis prêt pour partir pour 2 heures de pure folie.
6: Heureusement qu'il n'y a pas de caméra.
5: Pourquoi?
6: Parce que tu sais très bien pourquoi.
5: Pourquoi?
6: Parce que le coiffeur il t'a raté. Il t'a fait plus court que ce que t'avais demandé.
5: Ah oui, il m'a mis 6.
6: Oui.
5: Il m'a rasé à 6. Normalement, c'est entre 12 et 15.
6: Bah ouais, mais bon, on montera pas sur.
5: Bah, c'est ça, ça repousse. Oui, bah bon, j'aurais préféré qu'il fasse en début d'été, pas en fin d'été. Puisque, évidemment, c'est la dernière semaine que nous allons passer ensemble avant la rentrée. Et au sommaire de votre émission, les copains.
7: Bonjour.
5: Les mots manquants dans quelques minutes avec Valentin, évidemment.
7: Oui,
5: Valentin,
7: il m'avait oublié.
5: Bravo.
7: Ah oui, bonsoir. Oui, bonsoir.
5: Formidable, Valentin.
8: Bon, monsieur Bernie, bonjour.
5: Comment ça va?
8: Ça va très bien.
5: Mais oui, je pensais qu'on avait déjà discuté ensemble. Mais on a discuté, mais hors antenne, évidemment, pas à l'antenne.
8: Pas du tout.
5: Bon, le week-end s'est bien passé. Toi, tu m'as raconté. Alors, toi, t'as passé un week-end formidable.
8: Exactement.
5: On peut en savoir un peu plus ou ça reste discret?
8: Bah non, on peut en savoir un petit peu plus. Je suis parti en week-end. Aïe, aïe, aïe. Mais c'est pas moi qui te l'ai lancé la semaine dernière et c'est moi qui prends.
5: Bah écoute, ça t'en prie.
8: C'est toujours moi qui prends.
5: C'est comme ça.
8: Je suis parti en week-end en Italie. J'ai pris ma voiture et j'ai fait 2 jours et demi, là, comme ça. Tac, tac, tac.
5: Et qu'est-ce qu'on fait en Italie, les choses qu'on fait?
8: On mange bien, on visite, on découvre. Voilà.
5: Les choses qu'on fait en Italie, c'est les choses que chante Vita.
8: Exactement.
5: Et alors, tu sais pourquoi je dis ça? C'est parce que nous allons, dans quelques minutes, jouer au mot manquant avec la chanson Les choses qu'on fait de Vita. 5 mots extraits de cette chanson, à vous de les découvrir. Est-ce que vous serez meilleur que Valentin, que Francis? La réponse tout à l'heure à 7h15, l'agenda de vos vacances. C'est le moment ou jamais. 7h30, 8h30. Pourquoi les piles électriques sont-elles temporaires? Tu me posais la question la semaine dernière. Du coup, on a posé la question au professeur Valentino et tu auras la réponse tout à l'heure, Val, à 7h45. Le blind test, des bruits bizarres. Alors ça, il les aime, les blind tests, l'ami Valentin. Là, ce sont des blind tests que de bruit, hein, donc de bruit que vous connaissez, que vous entendez, mais dont
8: j'aime
5: vous ne faites pas attention.
8: Bizarre.
5: Vous ne faites jamais attention.
8: Exactement.
5: À ces bruits. Et pourtant,
8: ils ont un clignotant, une perceuse, une machine à laver.
5: Et pourtant, ça pourrait vous aider à jouer, en tout cas, tout à l'heure, à 8h15.
8: Exactement.
5: Avec Valentin, évidemment. Et puis, j'aurai le plaisir de vous raconter le dauphin. C'est un animal que j'affectionne particulièrement. Et Clara m'a posé des questions et puis j'y ai répondu et puis vous saurez tout ça à 8h45, mais vous le savez, le club des Pitchounes de la radio célèbre avant toute la musique avec Valentin
8: la musique
5: et avec Francis. Ça commence
8: tout de suite.

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2: Eh bien voilà, 7h15, on est lundi, nous allons chanter.
3: On est lundi.
2: Ah bah, nous allons chanter.
3: On va chanter, on va plutôt écouter.
2: Vous allez peut-être chanter vous derrière votre poste de radio, mais par contre, il va y avoir des glings qui vont remplacer quelques mots. Ce sont des petites clochettes magiques à vous.
3: Ascenseur.
2: De trouver, oui effectivement, ce sont des clochettes d'ascenseur. Bonne réponse Francis. À vous de trouver les 5 mots manquants extraits de la chanson cette semaine de Vita. Les choses qu'on fait, est-ce que vous êtes prêts les copains?
4: Non, mais oui.
2: Alors, Francis est prêt, oui mais non, non mais oui,
3: et Valentin, oui mais non.
2: Voilà, exactement. Et vous les copains, est-ce que vous êtes prêts?

0: Et voilà la suite à découvrir dans quelques instants. Est-ce que vous avez un certain nombre de mots sur les 5 proposés? Valentin, Francis.
1: J'en ai 3.
0: Ah, c'était mieux que tout à l'heure. Mais toi, quand on est concentré, forcément, 4 propositions pour Francis.
2: Pendant son victoire.
0: Et 3 pour Valentin. Ah, moi je les ai, hein. J'ai les réponses. Donc, pas mal.

0: choisis.
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0: Souvenir, bonne réponse, Francis.
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0: Sourire.
2: Cicatrice.
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0: Et j'apprends, Francis.
3: Bon.
0: Tu es un génie.
3: 4 points.
0: 4 bonnes réponses sur 5. 3 points pour Valentin.
3: On va l'écouter
0: la chanson. Il fallait effectivement trouver les copains cette semaine. Le mot choisi, souvenir, sourire, cicatrice. Et j'apprends. Un tonnerre d'applaudissements pour Francis.
3: Merci beaucoup, la foule de nous.
0: 3 points pour Valentin, ce qui est déjà pas mal. Il fallait trouver cicatrice, ce n'est pas facile. Bravo en tout cas à tous les deux. Bravo à toi Francis, on va écouter tout de suite. Non, je t'ai plus non plus, la cour est pleine comme dirait l'autre. On va écouter Vita tout de suite les choses qu'on fait. Et on se retrouve dans quelques toutes petites minutes pour la suite de votre programme à 7h30 avec l'agenda de vos vacances sur Radio Pitchoun.

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2: 7h30, bon réveil les copains, vous écoutez Radio Pitchoun, c'est le club des Pitchoun et c'est l'heure de retrouver l'agenda.
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4: Salut les Pitchoun et bienvenue dans ce nouvel agenda des sorties. Direction les Folk Russes à Bélier. Les Pitchoun vivent une soirée exceptionnelle avec le grand show d'été de la compagnie Alex Grus. Avec un dîner sur place et une ambiance conviviale, venez assister au spectacle d'1h45 mêlant chevaux, musique live et numéros de cirque. Au programme, un grand carrousel avec 26 étalons, des tableaux aériens impressionnants et une histoire familiale portée par beaucoup d'émotions. Et à 23h, les artistes rencontrent le public pour des photos, des autographes et un moment d'échange privilégié pour prolonger la magie de la soirée. Deuxième étape, direction le Pal dans l'Allier. Les familles découvrent un parc unique qui mélange attractions et animaux. Les Pitchouns passent des montagnes russes à la découverte des girafes, des lions ou des éléphants dans un immense espace nature. Une sortie parfaite pour une aventure et plein de découvertes. Et enfin, rendez-vous au Wham Park de Lyon. Les enfants profitent de grands parcours aquatiques gonflables, de toboggans sur l'eau et des activités sportives en plein air. Les Pitchouns peuvent courir, sauter et plonger dans une ambiance ultra festive, une activité parfaite pour continuer l'été en famille. Et voilà les enfants, vous savez tout de cet agenda des Pitchouns, quant à moi je vous dis à la semaine prochaine.
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Comme vous le savez, les pingouins sont des cohabitants très sociaux de notre planète. Vous l'étiez aussi. Maintenant, faites la queue. C'est l'heure de la marche de pingouins. Oui.

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2: Moi, je me pose une question.
3: Vas-y.
2: Pourquoi les humains continuent d'utiliser des piles et en plus de ça, des piles qu'on doit jeter?
3: Je ne sais pas. Alors, j'ai peut-être une raison, enfin une réponse à 7h46. C'est vrai que lorsqu'on utilise des piles électriques que l'on met à recharger, elles durent moins longtemps. Après, on peut les recharger.
2: L'écologie, quand même, c'est important. Pourquoi ça se jette?
3: Mais voilà, pourquoi les gens pensent comme ça? Parce qu'ils disent, oh, bon, je vais acheter.
2: Pourquoi ça existe que de temporaire?
3: Je ne sais pas. Je n'en sais rien.
2: Mais pourquoi sont temporaires déjà en plus?
3: Et pourquoi? Mais pourquoi si? Mais pourquoi ça? Peut-être qu'on va peut-être poser la question à Valentin, au professeur Valentino. Pourquoi les piles électriques sont-elles temporaires? Et bien, la réponse à ces questions, c'est tout de suite. Vas-y, pose-lui direct. Oh.
4: Mais pourquoi si?
5: Mais pourquoi ça?
6: Le mais pourquoi?
7: Bonjour, aujourd'hui, intéressons-nous aux piles électriques. Une pile électrique est un objet qui permet de créer de l'énergie électrique. De différentes tailles et de différentes formes, elles fonctionnent toutes de la même manière. Si ce ne sont pas des piles rechargeables, elles ne produiront plus d'électricité au fil du temps. Les piles électriques s'usent car on peut les comparer à un réservoir d'énergie qui se vide au fur et à mesure de son utilisation. Pour bien comprendre, une pile est un petit peu comme une voiture. Au fur et à mesure de son utilisation, la voiture ne pourra plus rouler, car elle aura consommé tout son carburant. Pour la pile, c'est exactement la même chose. En fait, le courant électrique d'une pile provient de la transformation d'une réaction chimique en énergie électrique. Les piles du commerce reçoivent à la fabrication les ingrédients pour provoquer cette réaction dès que l'on relie les bornes plus et moins à un consommateur d'électricité. La télécommande de la télé, par exemple. Les ingrédients transformés, l'échange chimique s'arrête faute de réactif. La pile usagée doit alors être jetée dans un conteneur spécial car elle contient des métaux lourds, dangereux pour l'environnement. Ces conteneurs se retrouvent très facilement, notamment dans les supermarchés. Alors n'hésite pas à les recycler. C'est très important. Et voilà! Tu sais désormais pourquoi les piles électriques sont temporaires. À bientôt pour une prochaine question.

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2: Vous écoutez Radio Pitchoun à suivre. Durant cette deuxième heure ensemble, nous retrouverons Valentin à 8h15 dans le blind test des bruits bizarres. Raconte-moi les animaux. J'aurai le plaisir de vous raconter des animaux avec Clara à 8h45. Mais pour l'heure, il est un tout petit peu plus de 8h. L'heure pour vous de retrouver Ambre et Tristan pour le journal des Pitchouns, le journal de la bonne humeur.
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5: Salut nos Pitchouns, et dans l'actu de ce lundi, on vous emmène en Corée du Sud dans un super musée de Séoul, le Museum Art of Seoul. Nous sommes avec un étudiant en art qui est venu visiter le musée.
6: Oh, regardez sur le mur, n'est-ce pas une banane?
5: Oui, c'est une banane scotchée sur un mur, c'est une œuvre d'art. Regardez, il est écrit là que c'est l'œuvre de Maurizio Cattelan. Elle coûte 110 000 dollars.
6: Pas trop mon bien, pas que moi. Pas avoir pris petit déjeuner ce matin.
5: Quoi? Vous venez de manger l'œuvre d'art?
6: Un vrai régal.
5: Mais vous n'avez pas le droit de manger les œuvres.
6: Moi, avoir la solution. Je vais rescotcher le pot de banane sur le mur et voilà.
5: Ça aussi, c'est de l'art?
6: Évidemment.
5: Au final, le musée n'a pas porté plainte contre l'étudiant qui a expliqué que cette banane avait été scotchée ici pour être mangée. Une autre banane a été scotchée sur le mur et tout est bien qui finit bien. Encore une info bizarre et insolite, les Pitchouns.
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3: maman, il a recommencé.
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2: 8h15, merci d'être avec nous les copains. J'espère que vous allez bien, que vous passez un agréable moment en notre compagnie. L'émission n'est pas terminée, loin de là, puisque nous sommes ensemble jusqu'à 9h. Et là c'est l'heure de retrouver le blind test des bruits bizarres de Valentin. Et il a beaucoup bossé cette semaine.
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0: Vous allez devoir, chers amis, donc retrouver des bruits un petit peu particuliers puisqu'ils sont
1: bizarres.
0: Exactement.
1: Mais par contre, ils sont quand même du quotidien, rassure-moi.
0: Ils sont, oui, du quotidien, oui.
1: Oui. Bien sûr. Ok,
0: donc
1: très
0: le principe
1: bien.
0: Est très simple, vous écoutez un bruit, vous me devinez le bruit, vous gagnez un point. Et si vous avez le plus de points, vous allez pouvoir dire ce que vous voulez, quand vous voulez. Voilà, vous gagnez le droit de la parole universelle.
1: Bien sûr.
0: J'ai pas envie de faire de gaz.
1: Bien sûr. Eh bien, tu sais quoi ? Moi, je t'écoute. Et on y va quand tu veux.
0: C'est parti.
2: Point.
0: Alors, qui a été le plus rapide ? Heureusement, j'ai installé les caméras, je peux voir le ralenti. Et Francis a crié ouais au moment où Guillaume commençait à baisser sa main. C'est parce qu'il voulait voler la parole à Guillaume. C'est donc Guillaume qui commence...
1: Alors, maintenant je peux me tromper, mais je pense que c'est une ambiance dans un stade de foot. Dans un stade.
0: C'est une ambiance dans un stade.
1: Bien c'est
0: joué.
1: Peut-être du foot ou du rugby.
0: C'est peut-être du basket, ouais, du rugby ou autre. En tout cas, c'est une ambiance de match sportif. Tu sais pas s'ils ont gagné ou pas, donc faut pas chanter cette chanson. En tout cas, c'est un point pour Guillaume. On continue avec le deuxième bruitage. Oui.
1: Un fil électrique ?
0: Non.
1: C'est pas un fil, mais c'est un câble électrique en hauteur là.
0: Non.
3: On dirait le brossage chez le dentiste.
1: Mais toi, tu passes ta vie chez le dentiste donc.
3: Non, c'est parce que j'ai de belles dents.
1: Non, justement.
3: Ah, ça ? Faut pouvoir avoir de belles dents.
1: Ah oui.
0: Non, c'est pas. Ouais, non, c'est pas une fraise de chez le dentiste, non.
1: Si, j'ai une idée. Alors, c'est pas une fraise de chez le dentiste, mais c'est chez le dentiste. C'est le petit robinet, le petit évier sur lequel on crache une fois qu'on a fait la fraise. Non,
0: c'est pas chez le dentiste. Tu peux en avoir chez les dentistes, mais je pense plus des vieux cabinets parce que ce système-là a changé. On parle d'éclairage.
1: Ah, les néons.
3: Ah,
0: bravo. Et Guillaume l'a dit un tout petit peu avant, même si je vous l'accorde à tous les deux parce que vous l'avez dit.
1: Personne ne s'est levé la main, donc.
0: C'est ça. Donc oui, c'était un néon, exactement. Donc,
1: un néon en fin de vie, hein.
0: Oui.
1: C'est un sale néon. Hein.
0: C'est un néon.
1: Ouh là là.
0: Un
1: là
0: point,
1: là.
0: Francis. Un point, Guillaume. Donc 2-1 pour Guillaume. On continue.
1: Ah. C'est Chantal Goya.
0: Non.
1: Ah, c'est un générique. Non. Ah bah si, c'est un.
0: Oui.
1: Un bon tant pis.
0: C'est-à-dire
1: Les pianos. Non, c'est pas un piano.
0: Non, c'est pas un piano.
1: C'est un instrument de musique, de toute manière, mais bon.
3: C'est la sonnerie du collège ou de l'école. Il y en a certains, ils ont des musiques flappées comme ça.
0: Et c'est la bonne réponse. Il y a certains collèges ou écoles primaires.
1: Pas dans mon temps, tu sais, dans mon ancien temps, comme tu le dis si bien. Comme tu le dis si bien,
0: toi,
1: Francis. Moi, c'était genre, l'école est finie. Hein, mais oui, l'école est finie. Voilà, genre, allons-y, hop. Ouais, c'était ça, c'était pas...
0: Tu vois un petit peu de sonnerie de collège.
1: Ouais. C'est un collège UP. Je sais pas. En tout cas, moi, j'avais pas ça, moi. Très bien, donc bonne réponse de Francis.
0: En tout cas,
1: on en est où, je ne sais plus.
0: C'est un point. Pour Francis, il y a deux partout. Dernier bruitage. Attends.
1: Oui, j'attends.
0: Oui, Guillaume.
1: Des essuie-glaces.
0: Non.
1: De voiture.
0: Non.
3: Une machine à imprimer de feuilles.
1: Une imprimante, ça ?
0: Et il y a eu de bonnes réponses de la part de Guillaume.
1: Ah
0: c'est
1: oui,
0: des essuie-glaces,
1: je dis quand même.
0: Bravo.
1: J'ai peur.
0: Vous auriez vu sa tête, c'était incroyable.
1: Mais non, mais je me suis dit, ah bon, mais qu'est-ce que c'est ? Alors dans ces cas-là, je lâche l'affaire, parce que moi, je comprends pas.
0: Lâche l'affaire.
1: Ouais,
0: 3
1: lâche
0: points
1: l'affaire.
0: Pour Guillaume, 2 points pour Francis.
1: Là, je peux maintenant.
0: Oui, il a du beurre. Olé.
1: Allez, Francis, c'est pas grave. On remet ça la semaine prochaine, évidemment.
3: Oh,
1: fais pas la tête.
3: Fais pas la tête, Marc.
1: Tiens, tu sais quoi ? Comme j'ai gagné, c'est toi qui annonces le programme de tout à l'heure, juste après, à 7h30. À 7h30, c'est quoi ?
3: L'agenda.
1: Ah oui, voilà. Non, tout à l'heure. Non, tout à l'heure, maintenant c'est la musique.
3: Pas de musique. L'agenda.
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5: À Radio Pitchoun, il est 8h30. Bienvenue, si vous venez de nous rejoindre, c'est l'heure de retrouver l'agenda.
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7: Salut les Pitchouns et bienvenue dans ce nouvel agenda des sorties. Direction les Folk Russes à Bélier. Les Pitchouns vivent une soirée exceptionnelle avec le grand show d'été de la compagnie Alex Grus. Avec un dîner sur place et une ambiance conviviale, venez assister au spectacle d'1h45 mêlant chevaux, musique live et numéros de cirque. Au programme, un grand carrousel avec 26 étalons, des tableaux aériens impressionnants et une histoire familiale portée par beaucoup d'émotions. Et à 23h, les artistes rencontrent le public pour des photos, des autographes et un moment d'échange privilégié pour prolonger la magie de la soirée. Deuxième étape, direction le Pal dans l'Allier. Les familles découvrent un parc unique qui mélange attractions et animaux. Les Pitchouns passent des montagnes russes à la découverte des girafes, des lions ou des éléphants dans un immense espace nature. Une sortie parfaite pour une aventure et plein de découvertes. Et enfin, rendez-vous au Wham Park de Lyon. Les enfants profitent de grands parcours aquatiques gonflables, de toboggans sur l'eau et des activités sportives en plein air. Les Pitchouns peuvent courir, sauter et plonger dans une ambiance ultra festive, une activité parfaite pour continuer l'été en famille. Et voilà les enfants, vous savez tout de cet agenda des Pitchouns. Quant à moi, je vous dis à la semaine prochaine.
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2: 8h45, Radio Pitchoun, merci d'être avec nous. Je vous emmène découvrir un animal qui revêt une peau lisse et souple. Sa silhouette fuselée, qui se défend d'ailleurs pour amortir les tumultes de l'eau. En fait, un animal doué pour la vitesse jusqu'à 60 km/h. Son corps se pare d'un aileron dorsal, de deux nageoires pectorales et d'une nageoire caudale. C'est un mammifère mythique de toutes les mers. Oui, vous l'aurez compris, les amis. Parlons du dauphin dans Raconte-moi les animaux.
3: Guillaume ?
2: Oui ?
3: Est-ce que tu pourrais me raconter une histoire ?
2: D'accord, mais pas n'importe quelle histoire. Je vais te raconter les animaux. Bonjour, ferme les yeux. Tu sais ce qu'on va faire ? Je t'invite à plonger en mer à la rencontre du dauphin. Avant de commencer, il est important que tu saches qu'il existe 32 espèces de dauphins, mais que nous allons nous concentrer sur le grand dauphin que l'on peut trouver en mer Méditerranée et qui est le plus connu, le plus commun, le plus répandu. Par ailleurs, il faut savoir que même si le dauphin vit dans les mers et océans, il n'en reste pas moins un mammifère, tout comme nous.
4: Alors, s'il est comme nous, comment respire-t-il ?
2: La nature fait bien les choses. Contrairement à ce que l'on pourrait croire, le dauphin n'a pas de nez. C'est un névent. C'est le trou qui se situe au-dessus de sa tête qui, elle, est appelée le melon. Et c'est avec ce même trou qu'il communique avec sa famille. On appelle ça des vocalises. Souvent, on croit que son nez est devant sa tête. Eh bien, pas du tout. Ça, c'est sa bouche, que l'on appelle le rostre. Cette bouche contient 88 dents. Elles sont définitives dès sa naissance, car le dauphin n'a pas, comme toi, de dents de lait. En revanche, il ne s'en sert pas pour mâcher, car il avale sa nourriture tout rond.
4: Bon. Comment appelle-t-on le bébé du dauphin ?
2: On l'appelle le delphino. Et comme nous, il boit du lait. Pour ce faire, il suit sa maman, toujours en mouvement. Avec son rostre, il frotte les mamelles de maman, il enroule sa langue autour de la mamelle, et il tète.
4: De quoi se nourrit le dauphin ?
2: Le dauphin se nourrit essentiellement de ce qu'il trouve en mer, à savoir du poisson, mais également des céphalopodes comme du calamar, des crustacés comme les crevettes, ou encore des coquillages.
4: Sais-tu comment il chasse ?
2: Le grand dauphin a diverses techniques de chasse. La plus répandue est celle qui utilise les ultrasons. Lorsque celui-ci se trouve en pleine mer, il bondit au-dessus de l'eau et pour jouer et pour guetter une éventuelle concentration d'oiseaux de mer signalant la présence d'un banc de poissons. Quand il en a trouvé un, il alerte sa troupe. Et celle-ci se sépare en deux groupes. Cette organisation est complétée par deux dauphins supplémentaires qui ont pour rôle de monter la garde. Une partie des dauphins, appelée rabatteurs, encerclent et regroupent les poissons en frappant violemment leur queue sur l'eau. La deuxième partie, dans laquelle les chasseurs sont surnommés sentinelles, récupère les poissons qui tentent de s'échapper. Tout ce spectacle se joue accompagné d'un concert de clics puissants pour désorienter les poissons. Cette technique est appelée technique de bouilloire. Impressionnant, non ?
4: Il est également amené à s'échouer volontairement sur la plage.
2: Et oui, c'est encore une autre technique tout aussi inventive et originale, l'utilisation d'éponges de mer. Ça paraît fou, mais certaines familles foulent le sable à la recherche de poissons. Tu imagines comme cela doit faire mal sur le bout du rostre ? Eh bien, en prenant une éponge de mer dans la bouche, le dauphin se protège ainsi le rostre et hop, plus d'irritation.
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2: Merci Francis. Vraiment, quand je t'écoute, mais tu es pointilleux.
3: Tu te moques toujours de moi. Et pourquoi tu le fais qu'à 9h et tu le dis jamais quand c'est 8h le journal des Pitchounes?
2: Parce que je fais ce que je veux.
3: Parce que tu es bloqué, tu es comme une vieille VHS. Tu es rembobiné.
2: Tu sais même pas ce que c'est qu'une VHS.
3: Bien sûr, je sais plus que toi. T'étais pas né quand tu avais VHS.
2: Les copains, ils savent même pas ce que c'est qu'une VHS.
3: Explique. J'ai pas envie.
2: Une VHS, c'est une ancienne cassette, effectivement.
3: Où avant, on regardait des films. Avant le DVD, on avait des VHS.
2: Alors avant les plateformes, hein, parce que même le DVD maintenant, on en est loin. Allez, on se retrouvera demain avec le qui dit quoi, l'agenda, le à l'envers, à l'endroit,
4: l'agenda,
2: l'actu ludique et beaucoup d'autres surprises. Soyez présents à partir de 7h. N'oubliez pas que vous retrouverez l'ami Valentin ce soir à partir de 17h et ce jusqu'à 19h pour
4: L'école est finie.
2: On
4: place à Ambre et Tristan pour le journal des Pitchounes. Ensuite, vous avez
2: bien de vos vacances,
4: de la musique, des génériques. On s'amuse, on se divertit sur des Pitchounes. Et nous, on vous dit à demain.
2: Salut. Au revoir tout le monde.
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6: Salut nos Pitchounes, et dans l'actu de ce lundi, on vous emmène en Corée du Sud dans un super musée de Séoul, le Museum Art of Seoul. Nous sommes avec un étudiant en art qui est venu visiter le musée.
7: Oh, regardez sur le mur, n'est-ce pas une banane?
6: Oui, c'est une banane scotchée sur un mur, c'est une œuvre d'art. Regardez, il est écrit là que c'est l'œuvre de Maurizio Cattelan. Elle coûte 110 000 dollars.
7: Pas tout mon bien, pas que moi. Pas avoir pris le petit déjeuner ce matin.
6: Quoi? Vous venez de manger l'œuvre d'art?
7: Un vrai régal.
6: Mais vous n'avez pas le droit de manger les œuvres.
7: Moi, avoir la solution. Je vais rescotcher le pot de banane sur le mur et voilà.
6: Ça aussi, c'est de l'art?
7: Évidemment.
6: Au final, le musée n'a pas porté plainte contre l'étudiant qui a expliqué que cette banane avait été scotchée ici pour être mangée. Une autre banane a été scotchée sur le mur et tout est bien qui finit bien. Encore une info bizarre et insolite, les Pitchounes.
7: Mais tant vrai.
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1: Salut les Pitchouns et bienvenue dans cette nouvelle positive attitude. Aujourd'hui, direction la Finlande où on se réchauffe avec du sable. Et oui, du sable. Des ingénieurs finlandais ont mis au point une incroyable technologie. Ils utilisent du sable pour stocker l'énergie solaire et éolienne. Le sable emmagasine la chaleur et la restitue ensuite pour chauffer les habitations, même en plein hiver. Et là-bas, il fait très froid. Alors pourquoi c'est une super nouvelle? Parce que cette solution est plus écologique, durable et pourrait être utilisée partout dans le monde. Elle nous montre qu'avec un peu d'innovation, on peut utiliser des ressources simples pour protéger notre planète et rendre nos maisons plus vertes. Alors, cher Pitchoun, rappelez-vous, chaque geste compte et des idées géniales comme celle-ci nous donnent beaucoup d'espoir pour l'avenir. Et voilà les Pitchouns, vous savez tout de cette positive attitude. Quant à moi, je vous dis à bientôt.
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0: Guillaume ? Guillaume ?
1: Oui ?
0: Est-ce que tu pourrais me raconter une histoire ?
1: D'accord, mais pas n'importe quelle histoire. Je vais te raconter les animaux. Et si nous partions à la découverte d'un reptile dont on connaît bien le nom et que l'on voit souvent dans des étangs ? Tu as deviné de qui je parle ? Effectivement, je vais te parler du crocodile, mais pas de n'importe lequel. Je vais te parler de celui qui peut s'aventurer en mer, le crocodile marin.
2: Marin, parce qu'il vit en mer ?
1: Oui, mais pas que. Ce crocodile vit dans les eaux marécageuses, dans les eaux douces et dans les eaux salées. On le trouve en Asie du Sud, en Asie du Sud-Est et en Océanie sur les côtes nord de l'Australie. Marin car oui, on peut le retrouver le long des côtes. On a découvert qu'il utilisait les courants océaniques pour se déplacer et ainsi coloniser un vaste territoire.
2: Quelles sont ces mensurations ?
1: Le crocodile marin est le plus grand reptile du monde. Il mesure en moyenne 5 mètres de longueur et son poids varie entre 500 et 600 kilos. Il a également une des plus puissantes forces dans la mâchoire. Elle est 4 fois plus puissante que celle du lion.
2: Il est grand et massif, mais est-il rapide ?
1: Il ne faut pas se fier aux apparences. Le crocodile est parfaitement adapté au milieu aquatique et peut faire des pointes de vitesse allant jusqu'à 29 km/h. Il est certes moins rapide, bien sûr, que certains animaux, mais il a une particularité. Il use de cette vitesse afin de se projeter hors de l'eau grâce à sa queue et à ses pattes arrière musclées.
2: La femelle pond-elle des œufs ?
1: Effectivement. Après la gestation qui correspond à la saison des pluies, elle pond de 25 à 90 œufs dans un trou creusé dans le sable et recouvert de débris végétaux. Cet abri peut atteindre 1 mètre de haut sur presque 2 mètres de diamètre. La femelle monte une garde attentive à proximité et charge tout intrus qui tenterait de le piller, car les prédateurs sont nombreux. Parmi eux, il y a les varans, qui sont des lézards pouvant atteindre près de 3 mètres de long, ainsi que des arborigènes, qui sont les premiers humains connus à avoir peuplé la partie continentale de l'Australie. Mais ce n'est pas tout. Les averses diluviennes détruisent également de nombreux nids et la mortalité des petits est élevée. Les œufs éclosent au terme de 3 mois d'incubation. Les petits bénéficient de la protection des parents durant plusieurs années. Il n'est pas rare de voir une maman avec plusieurs petits dans la bouche. Rassure-toi, elle ne les mange pas, elle les déplace d'un point à un autre. Les prédateurs n'ont aucune envie d'attaquer lors de ce déplacement, c'est vrai. Qui se frotterait à une mère de 500 kilos à la mâchoire puissante ?
2: Mais cette mâchoire est-elle si puissante que tu veux bien le dire ?
1: Grâce aux recherches scientifiques, le crocodile marin est aujourd'hui considéré comme l'un des plus puissants animaux de notre époque. Sa force de morsure peut atteindre 16 460 newtons au niveau des molaires, soit une pression d'environ 2 tonnes par centimètre carré.
2: Que mange-t-il ?
1: Il est très opportuniste, c'est-à-dire que le crocodile marin a un éventail de proies très variées. Les petites proies et les poissons constituent une part importante de son régime, surtout chez les jeunes. Mais l'adulte peut capturer des proies plus grosses telles que le singe, les kangourous, les sangliers, les varans, les tigres, parfois les buffles aussi, mais également des requins et des carcasses de baleines.
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5: Bonjour! Aujourd'hui, intéressons-nous au changement d'heure et à son intérêt. Deux fois par an, nous devons changer d'heure. Avancer notre montre d'une heure ou la reculer d'une heure, mais sans en connaître réellement la raison. Le changement d'heure a été mis en place en 1975. Mais dès le 18e siècle, l'américain Benjamin Franklin avait émis l'idée de décaler les horaires pour économiser de l'énergie. Son idée resta sans réponse jusqu'au jour où un Britannique, dénommé William Willett, a convaincu les pays d'adopter cette méthode. Le but de ce changement d'heure est que chaque foyer consomme le moins d'énergie possible, mais utilise davantage la lumière du soleil, naturelle et gratuite. Des études scientifiques ont démontré qu'en été, on pouvait bénéficier d'un soleil maximal. Les journées y sont plus longues car le soleil se lève très tôt et se couche très tard. Tandis qu'en hiver, les jours sont plus courts car le soleil se lève tard et se couche tôt. On procède donc au changement d'heure lors du changement de saison, le solstice d'été ou le solstice d'hiver. Depuis 1998, l'Union européenne a décidé d'uniformiser les dates de ces changements d'heure. Pour éviter de se tromper, le premier changement d'heure de l'année se fait le dernier dimanche de mars. On avance nos montres d'une heure, c'est le passage à l'heure d'été. En revanche, on recule nos montres d'une heure pour le changement en hiver, le dernier dimanche d'octobre, lorsque le soleil devient plus rare. Précisons que ce changement d'heure s'effectue toujours en pleine nuit, à 2h du matin. Et voilà, tu sais désormais pourquoi nous changeons d'heure deux fois par an. À bientôt pour une prochaine question.
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0: Salut les Pitchouns et bienvenue dans cette nouvelle actu ludique. Aujourd'hui, focus sur une série qui allie magie, émotion et moments de partage en famille. Ma famille magique et moi. Cette collection de 5 livres, écrite par Céline Palancher, explore les liens familiaux à travers des histoires tendres et interactives. Chaque tome met en avant un membre de la famille, maman, papa, grand-père, frères et sœurs, et invite les enfants à découvrir des valeurs essentielles comme la confiance, la gratitude et l'empathie. Ce qui rend cette série unique, c'est son approche immersive. Des illustrations douces, des histoires accessibles et même des activités ludiques pour encourager le dialogue entre petits et grands. Plus qu'un simple livre, c'est un véritable outil pour aider les enfants à mieux comprendre et exprimer leurs émotions. Le premier tome, Ma maman magique et moi, est déjà disponible en français, anglais et espagnol pour les enfants de 2 à 8 ans. Et bonne nouvelle, vous pouvez le retrouver dès à présent sur Amazon. Une lecture idéale pour un moment de complicité avant le coucher. Et voilà les pitchouns, vous savez tout de cette actu ludique. Quant à moi, je vous dis à la prochaine.
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2: Salut les Pitchouns et bienvenue dans cette nouvelle Actu Ciné. Aujourd'hui, on découvre le film La fille dans les nuages. Providence a 11 ans et découvre une plume magique capable de rendre réel tout ce qu'elle écrit. Avec son cochon d'Inde Airbag, elle va embarquer dans un voyage complètement fou, où son imagination devient réalité. Mais un tel pouvoir est aussi une grande responsabilité. Un film poétique et fantastique sur la créativité, les rêves.

0: et les limites de l'imaginaire. Et voilà les pitchouns, vous savez tout sur cette actu ciné, je vais vous laisser en découvrir un peu plus grâce à la bande-annonce. Quant à moi, je vous dis à la semaine prochaine.
1: Une plume magique. Tout ce qu'on écrit avec devient réel. Donne la parole à son cochon d'Inde.
2: Ça marchera jamais. C'est sûr. Ah, c'est ma voix, ça!

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1: Salut les Pitchouns et bienvenue dans ce nouvel agenda des sorties. Direction les Folk Russes à Bélier. Les Pitchouns vivent une soirée exceptionnelle avec le grand show d'été de la compagnie Alex Grus. Avec un dîner sur place et une ambiance conviviale, venez assister au spectacle d'1h45 mêlant chevaux, musique live et numéros de cirque. Au programme, un grand carrousel avec 26 étalons, des tableaux aériens impressionnants et une histoire familiale portée par beaucoup d'émotions. Et à 23h, les artistes rencontrent le public pour des photos, des autographes et un moment d'échange privilégié pour prolonger la magie de la soirée. Deuxième étape, direction le Pal dans l'Allier. Les familles découvrent un parc unique qui mélange attractions et animaux. Les Pitchouns passent des montagnes russes à la découverte des girafes, des lions ou des éléphants dans un immense espace nature. Une sortie parfaite pour une aventure et plein de découvertes. Et enfin, rendez-vous au Wham Park de Lyon. Les enfants profitent de grands parcours aquatiques gonflables, de toboggans sur l'eau et des activités sportives en plein air. Les Pitchouns peuvent courir, sauter et plonger dans une ambiance ultra festive, une activité parfaite pour continuer l'été en famille. Et voilà les enfants, vous savez tout de cet agenda des Pitchouns. Quant à moi, je vous dis à la semaine prochaine.
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0: 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Salut les Pitchouns et bienvenue dans cette nouvelle positive attitude. Aujourd'hui, direction la Finlande où on se réchauffe avec du sable. Et oui, du sable. Des ingénieurs finlandais ont mis au point une incroyable technologie. Ils utilisent du sable pour stocker l'énergie solaire et éolienne. Le sable emmagasine la chaleur et la restitue ensuite pour chauffer les habitations, même en plein hiver. Et là-bas, il fait très froid. Alors pourquoi c'est une super nouvelle? Parce que cette solution est plus écologique, durable et pourrait être utilisée partout dans le monde. Elle nous montre qu'avec un peu d'innovation, on peut utiliser des ressources simples pour protéger notre planète et rendre nos maisons plus vertes. Alors, cher Pitchoun, rappelez-vous, chaque geste compte et des idées géniales comme celle-ci nous donnent beaucoup d'espoir pour l'avenir. Et voilà les Pitchoun, vous savez tout de cette positive attitude. Quant à moi, je vous dis à bientôt.
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3: Salut nos Pitchounes, et dans l'actu de ce lundi, on vous emmène en Corée du Sud dans un super musée de Séoul, le Museum Art of Seoul. Nous sommes avec un étudiant en art qui est venu visiter le musée.
4: Oh, regardez sur le mur, n'est-ce pas une banane ?
3: Oui, c'est une banane scotchée sur un mur, c'est une œuvre d'art. Regardez, il est écrit là que c'est l'œuvre de Maurizio Cattelan. Elle coûte 110 000 dollars.
4: Pas trop mon bien, pas que moi. Pas avoir pris petit déjeuner ce matin.
3: Quoi ? Vous venez de manger l'œuvre d'art ?
4: Un vrai régal.
3: Mais vous n'avez pas le droit de manger les œuvres.
4: Moi, avoir la solution, je vais rescotcher le pot de banane sur le mur et voilà.
3: Ça aussi, c'est de l'art.
4: Évidemment.
3: Au final, le musée n'a pas porté plainte contre l'étudiant qui a expliqué que cette banane avait été scotchée ici pour être mangée. Une autre banane a été scotchée sur le mur et tout est bien qui finit bien. Encore une info bizarre et insolite, les pitchouns.
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0: Mythe de l'imaginaire. Et voilà les pitchouns, vous savez tout sur cette actu ciné, je vais vous laisser en découvrir un peu plus grâce à la bande-annonce. Quant à moi, je vous dis à la semaine prochaine.
1: Une plume magique. Tout ce qu'on écrit avec devient réel. Donne la parole à son cochon d'Inde.
2: Ça marchera jamais. C'est sûr. Ah, c'est ma voix, ça!

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5: Bonjour! Aujourd'hui, intéressons-nous au changement d'heure et à son intérêt. Deux fois par an, nous devons changer d'heure. Avancer notre montre d'une heure ou la reculer d'une heure, mais sans en connaître réellement la raison. Le changement d'heure a été mis en place en 1975. Mais dès le 18e siècle, l'américain Benjamin Franklin avait émis l'idée de décaler les horaires pour économiser de l'énergie. Son idée resta sans réponse jusqu'au jour où un Britannique, dénommé William Willett, a convaincu les pays d'adopter cette méthode. Le but de ce changement d'heure est que chaque foyer consomme le moins d'énergie possible, mais utilise davantage la lumière du soleil, naturelle et gratuite. Des études scientifiques ont démontré qu'en été, on pouvait bénéficier d'un soleil maximal. Les journées y sont plus longues car le soleil se lève très tôt et se couche très tard. Tandis qu'en hiver, les jours sont plus courts car le soleil se lève tard et se couche tôt. On procède donc au changement d'heure lors du changement de saison, le solstice d'été ou le solstice d'hiver. Depuis 1998, l'Union européenne a décidé d'uniformiser les dates de ces changements d'heure. Pour éviter de se tromper, le premier changement d'heure de l'année se fait le dernier dimanche de mars. On avance nos montres d'une heure, c'est le passage à l'heure d'été. En revanche, on recule nos montres d'une heure pour le changement en hiver, le dernier dimanche d'octobre, lorsque le soleil devient plus rare. Précisons que ce changement d'heure s'effectue toujours en pleine nuit, à 2h du matin. Et voilà, tu sais désormais pourquoi nous changeons d'heure deux fois par an. À bientôt pour une prochaine question.
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1: Salut les Pitchouns et bienvenue dans cette nouvelle positive attitude. Aujourd'hui, direction la Finlande où on se réchauffe avec du sable. Et oui, du sable. Des ingénieurs finlandais ont mis au point une incroyable technologie. Ils utilisent du sable pour stocker l'énergie solaire et éolienne. Le sable emmagasine la chaleur et la restitue ensuite pour chauffer les habitations, même en plein hiver. Et là-bas, il fait très froid. Alors pourquoi c'est une super nouvelle? Parce que cette solution est plus écologique, durable et pourrait être utilisée partout dans le monde. Elle nous montre qu'avec un peu d'innovation, on peut utiliser des ressources simples pour protéger notre planète et rendre nos maisons plus vertes. Alors, cher Pitchoun, rappelez-vous, chaque geste compte et des idées géniales comme celle-ci nous donnent beaucoup d'espoir pour l'avenir. Et voilà les Pitchoun, vous savez tout de cette positive attitude. Quant à moi, je vous dis à bientôt.
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3: Salut nos Pitchouns, et dans l'actu de ce lundi, on vous emmène en Corée du Sud dans un super musée de Séoul, le Museum Art of Seoul. Nous sommes avec un étudiant en art qui est venu visiter le musée.
4: Oh, regardez sur le mur, n'est-ce pas une banane ?
3: Oui, c'est une banane scotchée sur un mur, c'est une œuvre d'art. Regardez, il est écrit là que c'est l'œuvre de Maurizio Cattelan. Elle coûte 110 000 dollars.
4: Pas tout mon bien, pas que moi, pas avoir pris le petit déjeuner ce matin.
3: Quoi ? Vous venez de manger l'œuvre d'art ?
4: Un vrai régal.
3: Mais vous n'avez pas le droit de manger les œuvres.
4: Moi, avoir la solution, je vais rescotcher le pot de banane sur le mur, et voilà.
3: Ça aussi, c'est de l'art.
4: Évidemment.
3: Au final, le musée n'a pas porté plainte contre l'étudiant qui a expliqué que cette banane avait été scotchée ici pour être mangée. Une autre banane a été scotchée sur le mur et tout est bien qui finit bien. Encore une info bizarre et insolite, les Pitchouns.
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3: Salut nos Pitchounes, et dans l'actu de ce lundi, on vous emmène en Corée du Sud dans un super musée de Séoul, le Museum Art of Seoul. Nous sommes avec un étudiant en art qui est venu visiter le musée.
4: Oh, regardez sur le mur, n'est-ce pas une banane ?
3: Oui, c'est une banane scotchée sur un mur, c'est une œuvre d'art. Regardez, il est écrit là que c'est l'œuvre de Maurizio Cattelan. Elle coûte 110 000 dollars.
4: Pas trop mon bien, pas que moi, pas avoir pris le petit déjeuner ce matin.
3: Quoi ? Vous venez de manger l'œuvre d'art ?
4: Un vrai régal.
3: Mais vous n'avez pas le droit de manger les œuvres.
4: Moi, avoir la solution, je vais rescotcher le pot de banane sur le mur, et voilà.
3: Ça aussi, c'est de l'art ?
4: Évidemment.
3: Au final, le musée n'a pas porté plainte contre l'étudiant qui a expliqué que cette banane avait été scotchée ici pour être mangée. Une autre banane a été scotchée sur le mur et tout est bien qui finit bien. Encore une info bizarre et insolite, les Pitchounes.
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0: tournoi. Demain a lieu le grand tournoi auquel participent tous les chevaliers. Martin en rêve, mais il n'est pas chevalier. Il n'est que palefrenier. Il s'occupe d'Azur et de Tonnerre, les chevaux de Sœur Antoine. Justement, celui-ci vient vérifier que tout va bien.
1: Bonjour Martin. Lequel me conseillerais-tu pour les épreuves de demain ?
0: Azur est puissant, mais Tonnerre file comme l'éclair.
1: Le choix est difficile,
0: dit Sœur Antoine en se grattant la barbe. Vous verrez demain, dit Martin. Mais le lendemain, Sœur Antoine glisse juste devant l'écurie.
2: Aïe !
0: Hurle le chevalier. Il vient de se fouler la cheville.
1: Oh là là, il ne peut pas participer au tournoi.
2: Martin, monte à ma place,
0: propose-t-il. Mais je ne suis pas chevalier.
2: Personne ne le saura sous l'armure.
0: Martin est très honoré. Il va enfin montrer ce qu'il sait faire, surtout à la princesse Isabelle. Le palefrenier se prépare. Avec cet accoutrement, impossible de le reconnaître. Il monte sur Tonnerre et, le cœur battant, il va parader devant le roi et Isabelle. Sœur Antoine rage de devoir rester caché et regarder le tournoi de loin. Première épreuve. Tous les chevaux se placent sur la ligne de départ. La course va commencer. 3, 2, 1. Isabelle donne le départ. Tonnerre galope à toute allure et distance rapidement les autres. Encore un tour et il franchit la ligne d'arrivée en premier. Bravo ! Il est sélectionné pour l'épreuve finale contre le chevalier trop fort. Martin monte sur Azur et se met en position. Il tient sa lance fermement et se concentre. Top ! Les chevaux s'élancent. Martin pense à Isabelle. Il doit gagner s'il veut un baiser. Paf ! Il a touché son adversaire qui vacille et finit par tomber. Hurrah ! Martin est heureux de se présenter devant la belle princesse.
3: Chevalier, voulez-vous bien ôter votre casque ?
0: Demande-t-elle. Sans réfléchir, il s'exécute.
2: Mais vous n'êtes pas Sœur Antoine ?
0: Dit le roi.
3: Non, mais il a gagné le tournoi,
0: répond Isabelle en l'embrassant.
2: Puisqu'Isabelle a décidé, alors je te félicite et te nomme chevalier.
0: Voilà comment Martin, le petit palefrenier, est devenu chevalier. Quant à Sœur Antoine, honteux, il est resté caché des jours entiers.
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0: La légende de Guillaume Tell. La Suisse, vous connaissez? Le pays des hautes montagnes. Le pays du chocolat.
1: Bien sûr.
0: Mais en Suisse, ils ont aussi leur héros de légende. Au XIIIe siècle, la Suisse fut attaquée par leurs voisins, les ducs d'Autriche. Ces Autrichiens avaient une armée bien plus grande et bien plus puissante que celle des Suisses qui ne purent résister bien longtemps. Et bientôt, toute la Suisse fut envahie par les Autrichiens. En ce temps-là, la Suisse était divisée en plusieurs petites régions qui sont appelées des cantons. Et chaque canton avait son propre gouverneur autrichien. Notre histoire commence dans la ville de Uri, qui se trouve près du lac des Quatre Cantons. Une jolie région avec des montagnes et des lacs. Le gouverneur de cette ville s'appelait Gessler. C'était un homme très autoritaire, méchant et prétentieux. Un jour, pendant qu'il était en visite dans une petite ville voisine qui s'appelait Altdorf, le gouverneur fit venir son capitaine et lui dit
2: « Capitaine, prenez mon chapeau et accrochez-le en haut d'une perche au milieu de cette place. »
3: « Au milieu de la place du marché, Excellence ?»
2: C'est cela. Et à partir d'aujourd'hui, je veux que tous ceux qui passent par là saluent mon chapeau.
3: Vous voulez qu'ils saluent votre chapeau?
2: Vous avez très bien entendu. Alors exécution.
3: À vos ordres, Excellence.
0: Et depuis ce jour-là, les habitants qui avaient très peur du gouverneur Gessler saluaient son chapeau respectueusement chaque fois qu'il passait devant sur la place du marché. Quelques jours plus tard, un jeune homme, du nom de Guillaume Tell, était venu dans la ville avec son fils pour faire quelques achats. Il avait la réputation d'être le meilleur tireur d'arbalète du pays et était respecté par les habitants de cette petite ville qu'était Altdorf. Quand il arriva sur la place du village, son fils lui demanda
4: « Papa, regarde, il y a un chapeau accroché en haut d'une perche. »
3: « Mais oui, c'est vrai, c'est étrange. »
0: À ce moment-là, un soldat s'approche et leur dit d'un ton autoritaire.
5: « Et toi, ne sais-tu pas qu'il faut saluer le chapeau de son Excellence ?»«
3: Comment ? Saluer un chapeau ? Mais c'est complètement idiot !»«
5: Fais très attention à ce que tu dis. Tu vas te retrouver en prison. Allez, découvre-toi et salue le chapeau. » »«
3: Eh bien, tu diras à ton gouverneur que je refuse de saluer un chapeau s'il n'y a pas une tête en dessous. »
5: Dans ce cas, je te demande de me suivre.
0: Et le soldat demanda du renfort. Peu après, un groupe de soldats entourait Guillaume Tell et son fils.
5: Je te laisse une dernière chance de saluer ce chapeau.
3: Je refuse.
0: Et les soldats emmenèrent Guillaume et son fils devant le gouverneur Gessler. Oh, le soldat s'avança et dit au gouverneur.
5: Votre Excellence, cet homme refuse de saluer votre chapeau.
6: Ah oui! Eh bien, mettez-les en prison!
0: Le capitaine s'approcha et dit à Gessler:
3: Excellence, j'ai une meilleure idée. Je connais cet homme. Il a la réputation d'être le meilleur tireur à l'arbalète du pays.
6: Ah oui! Eh bien, on va voir si c'est vrai.
0: Gessler donna des ordres et les soldats emmenèrent Guillaume Tell et son fils dans la cour du château. Ils attachèrent le garçon à un poteau et lui mirent une pomme sur la tête. Puis le capitaine s'approcha de Guillaume Tell et lui dit
3: « Voilà, champion, prends ton arbalète, recule de 100 pas et transperce d'une flèche la pomme qui est sur la tête de ton fils. On va voir si tu es vraiment le meilleur. »
0: Guillaume Tell prit deux flèches dans sa sacoche, arma son arbalète, recula de 100 pas et se mit en position de tir. Après quelques secondes, il tira. Et la flèche traversa la pomme.

0: il est devenu une légende.
1: Bravo, les soldats furent très impressionnés, ainsi que le gouverneur.
2: Bravo, j'aurais besoin d'hommes comme toi dans mon armée. Mais dis-moi, pourquoi as-tu pris deux flèches ?
3: Votre Excellence, au cas où j'aurais raté et tué mon fils, la deuxième flèche aurait été pour vous.
2: De quoi ? Comment oses-tu ?
1: Et Gessler, fou de rage, fit jeter Guillaume Tell et son fils en prison. Oh ! Le soir, Gessler était tellement en colère qu'il ne put dormir. Jamais on ne lui avait fait un tel affront. Il fit venir son capitaine.
2: Demain, tu les feras enchaîner et mener en bateau jusqu'à la forteresse de Kusnacht. Et là, je veux qu'ils soient jetés dans un cachot obscur et humide.
3: À vos ordres, Excellence.
1: Le lendemain, comme l'avait ordonné le gouverneur, Guillaume Tell et son fils furent enchaînés et menés au bord du lac. Ils montèrent à bord d'un bateau qui partit en direction de la forteresse de Kusnacht, qui se trouvait sur l'autre côté du lac de Lucerne. Mais peu de temps après, alors qu'ils étaient en plein milieu du lac, une tempête violente se leva. Oui, fit tanguer le bateau dans tous les sens. Le capitaine avait du mal à garder le contrôle du bateau. Une grosse vague claqua contre la coque et manqua de faire chavirer l'embarcation. Le capitaine, voyant qu'ils étaient en danger, fit libérer Guillaume Tell et son fils pour qu'ils puissent aider à la navigation du bateau. Ainsi, il rapprocha le navire de la côte et près du ponton, le capitaine dit à Guillaume Tell :
4: grâce à vous, on s'en est sorti. Je le dirai au gouverneur, qui allégera votre peine.
1: Mais Guillaume ne faisait pas confiance à Gessler. Et sitôt qu'il fut assez près de la berge, il prit son fils par la main, sauta du bateau à terre, puis repoussa le bateau du pied vers le large pour qu'on ne puisse pas le poursuivre. Les jours passèrent et tout le monde parlait de l'évasion de Guillaume Tell. Le gouverneur avait fait rechercher partout les fuyards, mais sans succès. Un jour, au château de Gessler, alors que les soldats rentraient de leur mission, sans avoir retrouvé Guillaume Tell...
2: Alors, est-ce que vous l'avez retrouvé ?
3: Toujours pas, Votre Excellence. C'est de plus en plus difficile. Je suis sûr que les paysans les cachent.
1: Beaucoup d'hommes avaient rejoint la bande de Guillaume Tell. Tous ceux qui étaient contre la tyrannie du gouverneur Gessler se mirent à déserter leur poste et rejoindre l'homme qu'on appelait le Libérateur. Les chansonniers chantaient même une chanson en son honneur.

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1: Gessler, le vieux paysan et un groupe impressionnant de soldats partirent donc en direction de la cachette de Guillaume Tell. Après plusieurs heures de marche, Gessler demanda au vieil homme.
2: Alors, c'est encore loin ?
3: On y arrive, Excellence.
1: Ils arrivèrent à l'entrée d'un étroit défilé. Les soldats purent y entrer, mais un par un. Ils n'avaient que très peu d'espace de mouvement. Quand ils furent tous entrés dans le défilé, une pluie de flèches leur tomba dessus. Ils étaient tombés dans une embuscade. Oh là ! Les soldats ne pouvaient se servir de leurs armes. C'était trop petit, trop étroit, et bientôt, ils fuyaient. Gessler, qui était en tête de la troupe, prit une flèche en pleine poitrine et fut tué sur le coup. La révolte fut suivie dans tout le pays, et bientôt, les Autrichiens partirent et rendèrent enfin la liberté au peuple suisse. Et voici l'origine du pacte de Confédération suisse qui existe encore aujourd'hui.

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0: Tout près de la forêt habitait une petite fille qui avait les cheveux si blonds et si bouclés qu'on l'appelait Boucle d'Or. Près de la maison de Boucle d'Or vivait une famille ours. Il y avait le papa ours, la maman ours et le petit ours. Un jour, comme il faisait très beau, toute la famille ours décida d'aller se promener. Comme d'habitude, ils ne fermèrent pas la porte à clé. Jamais ils n'avaient rencontré de voleurs. Boucle d'Or aussi, en voyant le beau temps, avait eu envie de se promener. Bientôt, elle se retrouva face à la maison des trois ours. La petite fille frappa à la porte, mais n'entendit aucune réponse. Alors, comme elle était bien curieuse de savoir qui pouvait vivre ici, elle entra. En arrivant dans la salle à manger, elle vit trois bols de soupe sur la table. Elle s'approcha du grand bol, celui du papa ours, goûta la soupe et la trouva bien trop chaude. Elle s'approcha alors du deuxième bol, celui de la maman ours, goûta la soupe et la trouva bien trop salée. Elle s'approcha enfin du troisième bol, celui du petit ours, goûta la soupe et la trouva tellement à son goût qu'elle la mangea jusqu'à la dernière goutte. Boucle d'Or était un peu fatiguée après sa promenade, alors elle voulut s'asseoir. Elle s'assit sur la grande chaise, celle du papa ours, mais la trouva bien trop haute. Elle s'assit sur la deuxième chaise, celle de la maman ours, mais la trouva trop bancale. Elle s'assit alors sur la petite chaise, mais comme Boucle d'Or était trop lourde, elle la cassa. «
1: Oh, ce n'est pas grave, se dit-elle. Continuons la visite. »

remonta l'escalier qui menait vers la chambre. Arrivée en haut, elle vit trois lits. Elle se coucha sur le grand lit, celui du papa ours évidemment, mais elle le trouva trop dur. Alors elle se coucha sur le deuxième lit, celui de la maman ours, mais elle le trouva trop mou. Enfin, elle se coucha sur le dernier lit, celui du petit ours. Elle le trouva

0: à fait comme il faut et elle s'y endormit. Après leur promenade, les trois ours rentrèrent à la maison. Le papa ours, voyant son bol, s'écria « Quelqu'un a touché à ma soupe !» La maman ours, voyant son bol, s'exclama « Quelqu'un a touché à ma soupe !» Et le petit ours, regardant son bol, dit « Quelqu'un a mangé toute ma soupe !» Le papa ours avança dans la pièce et vit sa chaise.
1: « Quelqu'un s'est assis sur ma chaise !»
0: La maman ours, s'avançant alors vers sa chaise, affirma « Quelqu'un s'est aussi assis sur ma chaise !» Et le petit ours, s'approchant à son tour, se mit à pleurer « Quelqu'un a cassé ma chaise !» D'un pas décidé, le papa ours se dirigea vers l'escalier qu'il grimpa 4 à 4, suivi par la maman ours et par le petit ours qui séchait ses larmes. Le papa ours, une fois dans la chambre, avança vers son lit.
1: « Quelqu'un s'est couché sur mon lit !»
0: La maman ours, s'approchant aussi, dit « Quelqu'un s'est couché également sur mon lit !» Et le petit ours alors s'étonna « Il y a quelqu'un dans mon lit !» Boucle d'or, réveillée par leur voix, ouvrit les yeux et vit les trois ours penchés au-dessus d'elle. Elle eut très peur et voyant la fenêtre ouverte, elle s'y précipita et sauta par-dessus pour courir vite, vite, vite jusque chez elle. Et les trois ours ne la revirent plus jamais.

0: Les cauchemars de Fil de Fer. La sorcière Fil de Fer en a assez de faire des cauchemars. Il paraît que c'est normal pour une sorcière. Mais Fil de Fer n'en peut plus. Assez des cauchemars. Assez des mauvais rêves. Elle est fatiguée, épuisée, exténuée. Elle doit à tout prix dormir, mais dormir d'un sommeil réparateur. Elle cherche donc dans son grimoire.
1: Je vais bien trouver une potion miraculeuse, dit-elle en parcourant le sommaire. Ah, voilà ce qu'il me faut.
0: Elle file dans sa cuisine et sort les ingrédients nécessaires. Une pomme de terre, un crapaud vert et de la levure de bière. Elle place tout cela dans un grand saladier et remue avec son fouet. Puis, elle récite la formule.
1: Somni, somna, somnifère.
0: Fil de Fer boit l'horrible breuvage. Burk! Mais cela a l'air de fonctionner. Elle se met aussitôt à bâiller. La sorcière sourit et file se coucher. Quelle nuit! Elle dort jusqu'au lendemain matin, mais la tête à l'envers. Certes, elle n'a pas fait de cauchemar, mais la voilà toute tordue. Elle retourne donc dans sa cuisine et cherche dans son livre de sorcellerie. Fil de Fer essaye une nouvelle potion à base de potiron, bave de dragon et crotte de mouton. Avec ça, elle devrait dormir paisiblement. Elle boit la mixture d'une seule traite et s'endort sur le champ. Lorsqu'elle se réveille, Fil de Fer est bien reposée. Oui, elle a dormi 3 jours entiers. Mais la sorcière a plein de choses à faire. Elle n'a pas le temps de dormir autant. Elle doit absolument trouver la potion adaptée à ses besoins. En parcourant son grimoire, elle découvre une autre recette que la petite sorcière suit scrupuleusement.
1: « Nuit noire sans cauchemar, journée gaie et réveillée » récite-t-elle en buvant le jus d'artichaut au poil de chameau.
0: Zut, rien ne se passe. Fil de Fer est très déçue, elle va de nouveau faire des cauchemars. Mais non, ce soir-là, la sorcière s'endort comme un bébé. Elle ne fait que de beaux rêves et, en prime, elle se réveille avec le soleil. Quel soulagement! Depuis ce jour, tous les soirs, Fil de Fer boit un verre de jus d'artichaut au poil de chameau. Essayez et vous verrez.
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0: Salut les Pitchouns et bienvenue dans cette nouvelle actu ludique. Aujourd'hui, focus sur une série qui allie magie, émotion et moments de partage en famille. Ma famille magique et moi. Cette collection de 5 livres, écrite par Céline Palancher, explore les liens familiaux à travers des histoires tendres et interactives. Chaque tome met en avant un membre de la famille. Maman, papa, grand-père, frères et sœurs. Et invite les enfants à découvrir des valeurs essentielles comme la confiance, la gratitude et l'empathie. Ce qui rend cette série unique, c'est son approche immersive. Des illustrations douces, des histoires accessibles et même des activités ludiques pour encourager le dialogue entre petits et grands. Plus qu'un simple livre, c'est un véritable outil pour aider les enfants à mieux comprendre et exprimer leurs émotions. Le premier tome, Ma maman magique et moi, est déjà disponible en français, anglais et espagnol pour les enfants de 2 à 8 ans. Et bonne nouvelle, vous pouvez le retrouver dès à présent sur Amazon. Une lecture idéale pour un moment de complicité avant le coucher. Et voilà les pitchouns, vous savez tout de cette actu ludique. Quant à moi, je vous dis à la prochaine.

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1: Salut les Pitchounes et bienvenue dans ce nouvel agenda des sorties. Direction les Folles Grusses à Bélier. Les Pitchounes vivent une soirée exceptionnelle avec le grand show d'été de la compagnie Alex Grusse. Avec un dîner sur place et une ambiance conviviale, venez assister au spectacle d'1h45 mêlant chevaux, musique live et numéros de cirque. Au programme, un grand carrousel avec 26 étalons, des tableaux aériens impressionnants et une histoire familiale portée par beaucoup d'émotions. Et à 23h, les artistes rencontrent le public pour des photos, des autographes et un moment d'échange privilégié pour prolonger la magie de la soirée. Deuxième étape, direction le Pal dans l'Allier. Les familles découvrent un parc unique qui mélange attractions et animaux. Les Pitchounes passent des montagnes russes à la découverte des girafes, des lions ou des éléphants dans un immense espace nature. Une sortie parfaite pour une aventure et plein de découvertes. Et enfin, rendez-vous au Wham Park de Lyon. Les enfants profitent de grands parcours aquatiques, gonflables, de toboggans sur l'eau et des activités sportives en plein air. Les Pitchounes peuvent courir, sauter et plonger dans une ambiance ultra festive, une activité parfaite pour continuer l'été en famille. Et voilà les enfants, vous savez tout de cet agenda des Pitchounes. Quant à moi, je vous dis à la semaine prochaine.
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0: mon frère, tu es tombé du vélo, hein?
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3: Salut nos Pitchounes, et dans l'actu de ce lundi, on vous emmène en Corée du Sud dans un super musée de Séoul, le Museum Art of Seoul. Nous sommes avec un étudiant en art qui est venu visiter le musée.
4: Oh, regardez sur le mur, n'est-ce pas une banane ?
3: Oui, c'est une banane scotchée sur un mur, c'est une œuvre d'art. Regardez, il est écrit là que c'est l'œuvre de Maurizio Cattelan. Elle coûte 110 000 dollars.
4: Pas trop mon bien, pas que moi. Pas avoir pris le petit déjeuner ce matin.
3: Quoi ? Vous venez de manger l'œuvre d'art ?
4: Un vrai régal.
3: Mais vous n'avez pas le droit de manger les œuvres.
4: Moi, avoir la solution, je vais rescotcher le pot de banane sur le mur et voilà.
3: Ça aussi, c'est de l'art ?
4: Évidemment.
3: Au final, le musée n'a pas porté plainte contre l'étudiant qui a expliqué que cette banane avait été scotchée ici pour être mangée. Une autre banane a été scotchée sur le mur et tout est bien qui finit bien. Encore une info bizarre et insolite, les Pitchounes.
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5: Bonjour! Aujourd'hui, intéressons-nous au changement d'heure et à son intérêt. Deux fois par an, nous devons changer d'heure. Avancer notre montre d'une heure ou la reculer d'une heure, mais sans en connaître réellement la raison. Le changement d'heure a été mis en place en 1975. Mais dès le 18e siècle, l'américain Benjamin Franklin avait émis l'idée de décaler les horaires pour économiser de l'énergie. Son idée resta sans réponse jusqu'au jour où un Britannique, dénommé William Willett, a convaincu les pays d'adopter cette méthode. Le but de ce changement d'heure est que chaque foyer consomme le moins d'énergie possible, mais utilise davantage la lumière du soleil, naturelle et gratuite. Des études scientifiques ont démontré qu'en été, on pouvait bénéficier d'un soleil maximal. Les journées y sont plus longues car le soleil se lève très tôt et se couche très tard. Tandis qu'en hiver, les jours sont plus courts car le soleil se lève tard et se couche tôt. On procède donc au changement d'heure lors du changement de saison, le solstice d'été ou le solstice d'hiver. Depuis 1998, l'Union européenne a décidé d'uniformiser les dates de ces changements d'heure. Pour éviter de se tromper, le premier changement d'heure de l'année se fait le dernier dimanche de mars. On avance nos montres d'une heure, c'est le passage à l'heure d'été. En revanche, on recule nos montres d'une heure pour le changement en hiver, le dernier dimanche d'octobre, lorsque le soleil devient plus rare. Précisons que ce changement d'heure s'effectue toujours en pleine nuit, à 2h du matin. Et voilà, tu sais désormais pourquoi nous changeons d'heure deux fois par an. À bientôt pour une prochaine question.
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6: Salut les amis!

0: Guillaume ? Guillaume ?
1: Oui ?
0: Est-ce que tu pourrais me raconter une histoire ?
1: D'accord, mais pas n'importe quelle histoire. Je vais te raconter les animaux. Et si nous partions à la découverte d'un reptile dont on connaît bien le nom et que l'on voit souvent dans des étangs ? Tu as deviné de qui je parle ? Effectivement, je vais te parler du crocodile, mais pas de n'importe lequel. Je vais te parler de celui qui peut s'aventurer en mer, le crocodile marin.
0: Marin, parce qu'il vit en mer ?
1: Oui, mais pas que. Ce crocodile vit dans les eaux marécageuses, dans les eaux douces et dans les eaux salées. On le trouve en Asie du Sud, en Asie du Sud-Est et en Océanie sur les côtes nord de l'Australie. Marin car oui, on peut le retrouver le long des côtes. On a découvert qu'il utilisait les courants océaniques pour se déplacer et ainsi coloniser un vaste territoire.
0: Quelles sont ces mensurations ?
1: Le crocodile marin est le plus grand reptile du monde. Il mesure en moyenne 5 mètres de longueur et son poids varie entre 500 et 600 kilos. Il a également une des plus puissantes forces dans la mâchoire. Elle est 4 fois plus puissante que celle du lion.
0: Il est grand et massif, mais est-il rapide ?
1: Il ne faut pas se fier aux apparences. Le crocodile est parfaitement adapté au milieu aquatique et peut faire des pointes de vitesse allant jusqu'à 29 km/h. Il est certes moins rapide, bien sûr, que certains animaux, mais il a une particularité. Il use de cette vitesse afin de se projeter hors de l'eau grâce à sa queue et à ses pattes arrière musclées.
0: La femelle pond-elle des œufs ?
1: Effectivement. Après la gestation qui correspond à la saison des pluies, elle pond de 25 à 90 œufs dans un trou creusé dans le sable et recouvert de débris végétaux. Cet abri peut atteindre 1 mètre de haut sur presque 2 mètres de diamètre. La femelle monte une garde attentive à proximité et charge tout intrus qui tenterait de le piller, car les prédateurs sont nombreux. Parmi eux, il y a les varans, qui sont des lézards pouvant atteindre près de 3 mètres de long, ainsi que des arborigènes, qui sont les premiers humains connus à avoir peuplé la partie continentale de l'Australie. Mais ce n'est pas tout. Les averses diluviennes détruisent également de nombreux nids et la mortalité des petits est élevée. Les œufs éclosent au terme de 3 mois d'incubation. Les petits bénéficient de la protection des parents durant plusieurs années. Il n'est pas rare de voir une maman avec plusieurs petits dans la bouche. Rassure-toi, elle ne les mange pas, elle les déplace d'un point à un autre. Les prédateurs n'ont aucune envie d'attaquer lors de ce déplacement, c'est vrai. Qui se frotterait à une mère de 500 kilos à la mâchoire puissante ?
0: Mais cette mâchoire est-elle si puissante que tu veux bien le dire ?
1: Grâce aux recherches scientifiques, le crocodile marin est aujourd'hui considéré comme l'un des plus puissants animaux de notre époque. Sa force de morsure peut atteindre 16 460 newtons au niveau des molaires, soit une pression d'environ 2 tonnes par centimètre carré.
0: Que mange-t-il ?
1: Il est très opportuniste, c'est-à-dire que le crocodile marin a un éventail de proies très variées. Les petites proies et les poissons constituent une part importante de son régime, surtout chez les jeunes. Mais l'adulte peut capturer des proies plus grosses telles que le singe, les kangourous, les sangliers, les varans, les tigres, parfois les buffles aussi, mais également des requins et des carcasses de baleines.
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1: Salut les Pitchounes et bienvenue dans ce nouvel agenda des sorties. Direction les Folk Russes à Bélier. Les Pitchounes vivent une soirée exceptionnelle avec le grand show d'été de la compagnie Alex Grus. Avec un dîner sur place et une ambiance conviviale, venez assister au spectacle d'1h45 mêlant chevaux, musique live et numéros de cirque. Au programme, un grand carrousel avec 26 étalons, des tableaux aériens impressionnants et une histoire familiale portée par beaucoup d'émotions. Et à 23h, les artistes rencontrent le public pour des photos, des autographes et un moment d'échange privilégié pour prolonger la magie de la soirée. Deuxième étape, direction le Pal dans l'Allier. Les familles découvrent un parc unique qui mélange attractions et animaux. Les Pitchounes passent des montagnes russes à la découverte des girafes, des lions ou des éléphants dans un immense espace nature. Une sortie parfaite pour une aventure et plein de découvertes. Et enfin, rendez-vous au Wham Park de Lyon. Les enfants profitent de grands parcours aquatiques, gonflables, de toboggans sur l'eau et des activités sportives en plein air. Les Pitchounes peuvent courir, sauter et plonger dans une ambiance ultra festive, une activité parfaite pour continuer l'été en famille. Et voilà les enfants, vous savez tout de cet agenda des Pitchounes, quant à moi je vous dis à la semaine prochaine.
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3: Salut nos Pitchounes, et dans l'actu de ce lundi, on vous emmène en Corée du Sud dans un super musée de Séoul, le Museum Art of Seoul. Nous sommes avec un étudiant en art qui est venu visiter le musée.
4: Oh, regardez sur le mur, n'est-ce pas une banane ?
3: Oui, c'est une banane scotchée sur un mur, c'est une œuvre d'art. Regardez, il est écrit là que c'est l'œuvre de Maurizio Cattelan. Elle coûte 110 000 dollars.
4: Pas trop mon bien, pas que moi. Pas avoir pris petit déjeuner ce matin.
3: Quoi ? Vous venez de manger l'œuvre d'art ?
4: Un vrai régal.
3: Mais vous n'avez pas le droit de manger les œuvres.
4: Moi, avoir la solution, je vais rescotcher le pot de banane sur le mur et voilà.
3: Ça aussi, c'est de l'art ?
4: Évidemment.
3: Au final, le musée n'a pas porté plainte contre l'étudiant qui a expliqué que cette banane avait été scotchée ici pour être mangée. Une autre banane a été scotchée sur le mur et tout est bien qui finit bien. Encore une info bizarre et insolite, les pitchounes.
4: Mais tant vrai.
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5: Salut les Pitchounes, j'espère que vous allez bien et que vous êtes en pleine forme en ce lundi. On se retrouve aujourd'hui pour une nouvelle émission de L'école est finie, également une nouvelle semaine, la dernière semaine des vacances malheureusement, mais ne vous inquiétez pas, on va en profiter à fond. Semaine spéciale sur les bananes dans le chiffre du jour, actu ludique, positive attitude, journal des Pitchounes, actu ciné, agenda et anecdote du jour en fin d'émission. Tout le programme est annoncé, on s'assoit tranquillement pour le goûter et on profite de L'école est finie.
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1: C'est le moment de retrouver l'actu ludique, votre chronique qui vous permet de découvrir toutes les dernières sorties du monde ludique, des jeux de société, des jeux vidéo, des livres ou encore des jouets. C'est le principe de l'actu ludique et ça tombe bien puisque c'est tout de suite sur Radio Pitchoun.
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3: Salut les Pitchouns et bienvenue dans cette nouvelle actu ludique. Aujourd'hui, focus sur une série qui allie magie, émotion et moments de partage en famille. Ma famille, magique et moi. Cette collection de 5 livres, écrite par Céline Palancher, explore les liens familiaux à travers des histoires tendres et interactives. Chaque tome met en avant un membre de la famille, maman, papa, grand-père, frères et sœurs, et invite les enfants à découvrir des valeurs essentielles comme la confiance, la gratitude et l'empathie. Ce qui rend cette série unique, c'est son approche immersive. Des illustrations douces, des histoires accessibles et même des activités ludiques pour encourager le dialogue entre petits et grands. Plus qu'un simple livre, c'est un véritable outil pour aider les enfants à mieux comprendre et exprimer leurs émotions. Le premier tome, Ma maman magique et moi, est déjà disponible en français, anglais et espagnol pour les enfants de 2 à 8 ans. Et bonne nouvelle, vous pouvez le retrouver dès à présent sur Amazon. Une lecture idéale pour un moment de complicité avant le coucher. Et voilà les Pitchouns, vous savez tout de cette actu ludique. Quant à moi, je vous dis à la prochaine.
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1: Le chiffre du jour en ce lundi, les Pitchouns, comme je vous l'ai dit, nous allons parler de la banane tout au long de la semaine. Et aujourd'hui, un petit peu d'histoire et on va remonter à la plus ancienne trace fossile d'un arbre donc qui produit les bananes, à savoir le bananier. La plus ancienne trace fossile d'un bananier a été retrouvée en Inde, les Pitchouns. Elle date d'il y a plus de 50 millions d'années. Cette plante herbacée géante de la même famille que le lys et l'orchidée est probablement originaire du sud-est asiatique, une vaste région s'étendant du nord-est de l'Inde à l'extrême nord de l'Australie, l'actuelle Malaisie. La banane ne dépasse alors pas les 8 cm et contient principalement des graines et donc c'est un fruit peu comestible. Il y a environ 10 000 ans, les pitchouns, elle est progressivement domestiquée par l'homme et cultivée pour son tronc afin de confectionner des cordages ou des vêtements et pour les feuilles du bananier recyclé en assiette, en emballage de cuisson ou servant à la fabrication d'abris et de maisons. L'histoire de la banane est loin d'être terminée, les pitchouns, mais on aura la suite de notre histoire mardi, donc demain. Et pour l'instant, je vous rappelle le chiffre du jour, c'est 50 millions et 50 millions correspond au nombre d'années de la plus vieille trace fossile d'un bananier qui a été retrouvé, donc c'est très vieux. Place à la musique dans L'école est finie, on se retrouve pour la positive attitude.
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1: C'est l'heure de la positive attitude sur Radio Pitchoun. Mais qu'est-ce que la positive attitude? La positive attitude, c'est simplement une chronique positive. On va parler de choses qui font du bien à notre petit cœur. Ça peut être des choses écologiques, ça peut être des gestes pour autrui. En tout cas, c'est de la bonne humeur garantie et surtout des bonnes nouvelles. On écoute tout de suite la positive attitude sur Radio Pitchoun.
0: 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Salut les Pitchouns et bienvenue dans cette nouvelle positive attitude. Aujourd'hui, direction la Finlande où on se réchauffe avec du sable. Et oui, du sable. Des ingénieurs finlandais ont mis au point une incroyable technologie. Ils utilisent du sable pour stocker l'énergie solaire et éolienne. Le sable emmagasine la chaleur et la restitue ensuite pour chauffer les habitations, même en plein hiver. Et là-bas, il fait très froid. Alors pourquoi c'est une super nouvelle? Parce que cette solution est plus écologique, durable et pourrait être utilisée partout dans le monde. Elle nous montre qu'avec un peu d'innovation, on peut utiliser des ressources simples pour protéger notre planète et rendre nos maisons plus vertes. Alors, cher Pitchoun, rappelez-vous, chaque geste compte et des idées géniales comme celle-ci nous donnent beaucoup d'espoir pour l'avenir. Et voilà les Pitchoun, vous savez tout de cette positive attitude. Quant à moi, je vous dis à bientôt.
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2: C'est l'heure de retrouver Ambre pour son journal, mais Ambre n'est pas toute seule puisqu'elle est accompagnée de Tristan pour effectuer toutes ses recherches. Tristan, c'est le journaliste de Radio Pitchoun. On les retrouve tout de suite pour le journal des Pitchoun.
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7: Salut nos pitchounes, et dans l'actu de ce lundi, on vous emmène en Corée du Sud dans un super musée de Séoul, le Museum Art of Seoul. Nous sommes avec un étudiant en art qui est venu visiter le musée.
8: Oh, regardez sur le mur, n'est-ce pas une banane ?
7: Oui, c'est une banane scotchée sur un mur, c'est une œuvre d'art. Regardez, il est écrit là que c'est l'œuvre de Maurizio Cattelan. Elle coûte 110 000 dollars.
8: Pas tout mon bien, pas que moi. Pas avoir pris petit déjeuner ce matin.
7: Quoi ? Vous venez de manger l'œuvre d'art ?
8: Un vrai régal.
7: Mais vous n'avez pas le droit de manger les œuvres.
8: Moi, avoir la solution, je vais rescotcher le pot de banane sur le mur et voilà.
7: Ça aussi, c'est de l'art.
8: Évidemment.
7: Au final, le musée n'a pas porté plainte contre l'étudiant qui a expliqué que cette banane avait été scotchée ici pour être mangée. Une autre banane a été scotchée sur le mur et tout est bien qui finit bien. Encore une info bizarre et insolite, les pitchouns.
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1: C'est l'actu ciné sur Radio Pitchoun, l'actu ciné qui vous permet de découvrir une sortie ciné en ce lundi. Vous allez pouvoir découvrir un film qui sort au cinéma ou bien un dessin animé ou encore un film ou un dessin animé en vidéo à la demande. Il ne vous reste plus qu'à écouter l'actu ciné et ça tombe bien puisque c'est tout de suite.
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4: Salut les pitchouns et bienvenue dans cette nouvelle Actu Ciné. Aujourd'hui, on découvre le film La fille dans les nuages. Providence a 11 ans et découvre une plume magique capable de rendre réel tout ce qu'elle écrit. Avec son cochon d'Inde Airbag, elle va embarquer dans un voyage complètement fou, où son imagination devient réalité. Mais un tel pouvoir est aussi une grande responsabilité. Un film poétique et fantastique sur la créativité, les rêves et les limites de l'imaginaire. Et voilà les pitchouns, vous savez tout sur cette Actu Ciné, je vais vous laisser en découvrir un peu plus grâce à la bande annonce. Quant à moi, je vous dis à la semaine prochaine.
5: 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Tout ce qu'on écrit avec devient réel. 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
6: Ça marchera jamais. C'est sûr. Ah, c'est ma voix, ça.

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3: Salut les Pitchouns et bienvenue dans ce nouvel agenda des sorties. Direction les Folk Russes à Bélier. Les Pitchouns vivent une soirée exceptionnelle avec le grand show d'été de la compagnie Alex Grus. Avec un dîner sur place et une ambiance conviviale, venez assister au spectacle d'1h45 mêlant chevaux, musique live et numéros de cirque. Au programme, un grand carrousel avec 26 étalons, des tableaux aériens impressionnants et une histoire familiale portée par beaucoup d'émotions. Et à 23h, les artistes rencontrent le public pour des photos, des autographes et un moment d'échange privilégié pour prolonger la magie de la soirée. Deuxième étape, direction le Pal dans l'Allier. Les familles découvrent un parc unique qui mélange attractions et animaux. Les Pitchouns passent des montagnes russes à la découverte des girafes, des lions ou des éléphants dans un immense espace nature. Une sortie parfaite pour une aventure et plein de découvertes. Et enfin, rendez-vous au Wham Park de Lyon. Les enfants profitent de grands parcours aquatiques, gonflables, de toboggans sur l'eau et des activités sportives en plein air. Les Pitchouns peuvent courir, sauter et plonger dans une ambiance ultra festive, une activité parfaite pour continuer l'été en famille. Et voilà les enfants, vous savez tout de cet agenda des Pitchouns, quant à moi je vous dis à la semaine prochaine.
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1: C'est l'heure de l'anecdote du jour, les Pitchouns, première anecdote de la semaine. Et aujourd'hui, nous allons parler des artefacts de Kimbaya. Les artefacts de Kimbaya sont de petits objets en or vieux de 1000 ans environ, découverts en Colombie. Certains de ces objets ressemblent étrangement à des engins volants modernes, comme des avions à hélice ou encore des avions à réaction. Ce qui n'a pas manqué d'alimenter les théories les plus folles. En réalité, les Pitchouns, ces statuettes représentent des animaux communs dans la région, des oiseaux, des reptiles ou autres grenouilles. Et c'est notre cerveau d'homme moderne qui a vu des ressemblances avec des avions et autres engins mécaniques. Je vous invite vraiment, les Pitchouns, à regarder sur internet à quoi ressemblent ces artefacts parce qu'ils sont vraiment magnifiques. C'est très précis et c'est vraiment très très joli. Ça s'écrit Q-I-Q-U-I-N. M-B-A-Y-A, donc Kimbaya, et donc vous allez pouvoir retrouver plutôt facilement les photos sur internet. En tout cas, j'espère que cette anecdote vous a plu, les Pitchouns. Place à la musique dans l'école est finie.

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2: L'école est finie, c'est terminé pour aujourd'hui les Pitchouns. On se retrouvera demain pour une nouvelle émission dans la joie et la bonne humeur pour continuer notre chiffre du jour, pour retrouver une nouvelle anecdote, découvrir une nouvelle positive attitude et toutes vos chroniques préférées qui font de cette émission l'émission L'école est finie. On se retrouve donc demain dans la joie et la bonne humeur également à partir de 7h du matin avec Guillaume et Francis. Je vous fais à toutes et à tous de très très gros bisous et je vous dis à demain.
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7: Salut nos Pitchouns, et dans l'actu de ce lundi, on vous emmène en Corée du Sud dans un super musée de Séoul, le Museum Art of Seoul. Nous sommes avec un étudiant en art qui est venu visiter le musée.
8: Oh, regardez sur le mur, n'est-ce pas une banane?
7: Oui, c'est une banane scotchée sur un mur, c'est une œuvre d'art. Regardez, il est écrit là que c'est l'œuvre de Maurizio Cattelan. Elle coûte 110 000 dollars.
8: Pas trop mon bien, pas que moi. Pas avoir pris petit déjeuner ce matin.
7: Quoi? Vous venez de manger l'œuvre d'art?
8: Un vrai régal.
7: Mais vous n'avez pas le droit de manger les œuvres.
8: Moi, avoir la solution, je vais rescotcher le pot de banane sur le mur et voilà.
7: Ça aussi, c'est de l'art?
8: Évidemment.
7: Au final, le musée n'a pas porté plainte contre l'étudiant qui a expliqué que cette banane avait été scotchée ici pour être mangée. Une autre banane a été scotchée sur le mur et tout est bien qui finit bien. Encore une info bizarre et insolite, les Pitchouns.
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0: temps d'autrefois, quand les voitures étaient tirées par des chevaux, Dickie vivait dans une grande ville toujours enfumée par le brouillard. Il n'avait plus de parents, et pour gagner sa vie, il se promenait dans les rues avec une boîte attachée à son cou. Dans la boîte, il y avait des cirages de toutes les couleurs, des chiffons et des brosses à reluire. Et Dickie criait « Voici le petit cireur, mesdames, messieurs, faites briller vos souliers ! Faites briller vos souliers !» Ce soir-là, c'était la veille de Noël. Dans la rue, les gens passaient en riant et ils faisaient leur dernière course. Des boîtes de cadeaux, de jouets et de chocolat s'entassaient si haut dans leurs bras qu'on ne voyait plus leur figure. Parfois, une fenêtre s'ouvrait et une voix criait « Monte au troisième, petit cireur, on a du travail pour toi !» Dickie était bien content alors, car dehors, le vent soufflait glacé et les maisons étaient bien chaudes. Mais tout de même, devant ses beaux souliers alignés, tout prêts à recevoir des cadeaux, Dickie ne pouvait pas toujours empêcher une larme de sortir de ses yeux, parce que dans ses souliers à lui, il n'y avait jamais rien d'autre que les bouts de carton qu'il mettait lui-même pour boucher les trous. Alors ce soir-là, pour se consoler, il décide pour une fois de s'offrir des cadeaux. Il achète un bonnet de laine et un grand mouchoir blanc. Quittant les beaux quartiers éclairés, il s'avance dans les rues étroites et sombres, et bientôt, son pied heurte quelque chose. C'est un pauvre pigeon violet, à moitié mort de froid. Dès qu'il le ramasse, il souffle dessus pour le réchauffer et il dit « C'est le méchant vent qui a dû faire tomber ton nid, pauvre petit. Je vais t'envelopper dans mon bonnet de laine et demain tu seras tout réchauffé. » Puis il pose le pigeon dans le bonnet près d'un réverbère encore allumé et il poursuit son chemin. Il a à peine fait trois pas qu'il entend des gémissements. C'est un petit chien jaune avec du sang sur le cou, dit qu'il se penche aussitôt vers lui. « Tu as dû te faire mordre par un vilain gros chien. Je vais te soigner et demain tu seras tout guéri. » Dickie déchire le mouchoir blanc. Il noue les deux morceaux. Il fait une bande autour du cou du chien et il rentre chez lui. La maison qu'il habite est étroite et pas très haute. Il y a seulement deux étages où on voit de la lumière et sous le toit, il y a sa petite chambre. Il se laisse tomber sur son lit. Il enlève la boîte attachée à son cou depuis le matin. Il ôte ses souliers mouillés. Et il est si fatigué tout d'un coup qu'il se met à pleurer. « Ah, je suis vraiment trop bête. Après tout, quelqu'un d'autre que moi pouvait s'occuper du pigeon et du chien. Et même le pigeon pouvait voler pour se réchauffer et le chien pouvait se lécher pour se guérir. Maintenant, j'ai plus rien à mettre dans mes souliers. » Ils seront vides encore une fois. Ah, je veux pas voir ça. Et d'ailleurs, ils sont si troués que ce sont même plus des souliers. Alors, Dickie prend ses souliers, il ouvre la fenêtre et il les lance aussi loin qu'il peut. Puis il se jette sur son lit et il se met à pleurer encore plus fort. Or, justement à ce moment-là, le pigeon qui était bien réchauffé cherchait Dickie pour lui rendre son bonnet. Quand il l'entend pleurer, le pigeon se dit...
1: Il y a peut-être mieux à faire que de lui rendre seulement son bonnet. J'ai vu à l'étage en dessous une dame qui brodait à sa fenêtre. Je vais lui demander son aide.
0: Il frappe à la fenêtre et la dame, très étonnée de voir un pigeon avec un bonnet, lui ouvre aussitôt. Le pigeon pose le bonnet sur les genoux de la dame. Il va prendre sur une table une pelote de laine rouge et il la pose sur le bonnet. La dame se met à rire et elle commence à broder le bonnet. Pendant ce temps, le chien jaune qui cherchait Dickie pour lui rendre son mouchoir trouve les souliers tombés sur le trottoir. Et en les voyant si troués, il se dit
1: « Il y a peut-être mieux à faire que de lui rendre son mouchoir déchiré. J'ai vu un cordonnier au rez-de-chaussée. Je vais lui demander son aide. »
0: En voyant les souliers, le cordonnier s'écrie
2: « Mais ce sont les souliers du petit cireur. Il y a bien longtemps que j'aurais dû les réparer. »
0: Et il se met aussitôt au travail, coupant une semelle épaisse dans du cuir neuf éclouant des fers à chaque bout. Quand il a fini, il monte l'escalier suivi du chien. En entendant du bruit, la brodeuse ouvre sa porte. Elle demande au cordonnier
1: « Où allez-vous ?»«
2: Je monte ses souliers au petit cireur. »
1: « Ma foi, le bonnet est peut-être à lui. Je monte avec vous. »
0: Et elle s'engage derrière le chien, suivi du pigeon. La porte du petit cireur n'est pas fermée. Et il trouve Dicky endormi sur son lit.
2: « Oh, comme il fait froid ici. Je vais chercher des bûches chez moi et allumer un bon feu. »
1: « Comme c'est triste ici. Je vais chercher une belle nappe chez moi et monter le gros gâteau que j'ai fait. »
2: « Comme c'est sale par terre. »
0: se dit le chien qui se met à balayer le sol avec sa queue.
1: « Qu'est-ce qu'il y a comme poussière ici ?»
0: se dit le pigeon en la chassant à coups d'aile. Quand le feu flambe, que le couvert est mis et que la chambre est bien propre, le pigeon roucoule. Le chien aboie et Dicky se réveille. Alors la brodeuse et le cordonnier s'écrient
2: « Joyeux Noël, Dicky !»
1: « Oui, joyeux Noël !»
0: Depuis ce jour, ils ne se sont plus jamais quittés. La brodeuse et le cordonnier sont comme des parents et Dicky est comme leur petit enfant. Et quand il rentre de son travail le soir, la boîte de cirage attachée à son cou avec le pigeon sur son épaule et suivi du chien jaune, il crie gaiement «

0: Le bal des princesses. Armelle doit se préparer. Dépêche-toi, ma chérie, lui dit la reine, sinon tu vas être en retard. Aujourd'hui a lieu le bal des princesses. Mais Armelle n'a pas du tout envie d'y aller. Elle ne sait pas danser. Et elle rêve d'une balade dans les bois ou d'un tour en barque sur le lac. Malheureusement, le bal a lieu au château et Armelle va devoir y assister. Maman lui sort une robe rose à volant.
1: Non, pas celle-là, ronchonne la petite princesse.
0: Pour gagner du temps, elle fait sortir toute sa garde-robe sans parvenir à se décider. Finalement, maman choisit pour elle. Ça suffit, tu mets celle-ci. Armelle a bien compris, elle va devoir aller au bal des princesses. Elle se présente donc aux côtés de ses parents. La salle de bal est remplie de princes et princesses. Le roi fait un discours et invite tous ses invités à la danse. Mais ils attendent qu'Armelle ouvre le bal. Elle doit inviter un cavalier et valser avec lui. Sauf qu'elle n'a pas envie de danser avec le prince Édouard, ni Philibert, ni Xavier, ni Walter. Bref, aucun cavalier ne trouve grâce à ses yeux. C'est alors qu'elle aperçoit au fond de la salle un prince qui semble se cacher. Mais qui est-ce? C'est Andrew. Pourquoi se cache-t-il? Ne voudrait-il pas danser avec elle? Du coup, la princesse se dirige droit sur lui. Le prince ne peut refuser de danser avec la fille du roi. Rouge de honte, il accepte la main d'Armelle en lui disant tout bas. « Princesse, je dois vous avouer, commence-t-il, je ne sais pas danser. »«
1: Oh, ce n'est pas grave !» éclate-t-elle de rire. « Moi non plus !»
0: Le prince sourit et, détendu, fait de son mieux. En effet, quelle catastrophe! Ils ne sont pas en rythme, se trompent dans les pas. Mais personne n'a rien vu. Toutes les princesses dansent déjà au bras de leur prince. En attendant la fin de la valse, Andrew lui confie.
1: « Princesse Armelle, je préférerais faire une balade dans les bois ou un tour de barque sur le lac que de faire une danse de plus. » « Excellente idée !»
0: C'est ainsi qu'Armelle et Andrew quittent discrètement la salle de bal et s'en vont faire une jolie promenade dans les bois, au clair de lune.
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0: Nous sommes en Angleterre, au XIVe siècle. Le roi Richard Cœur de Lion était parti aux croisades et avait laissé son jeune frère Jean sur le trône. Le roi Jean, au lieu de régner sur l'Angleterre avec sagesse et justice, comme le faisait son frère, profita de la situation pour s'enrichir en augmentant les impôts. Robin de Locksley, un jeune noble, était revenu des croisades, où il avait combattu aux côtés du roi Richard Cœur de Lion. À son retour, il avait eu la désagréable surprise de trouver son domaine en ruine. Il demanda à un paysan du voisinage.
1: Mais que s'est-il passé ?
2: Oh, sire, vous êtes de retour ?
3: Vous savez, tout a changé ici. Le roi Jean a augmenté les impôts et les hommes du shérif en profitent. Ils nous volent toutes nos récoltes et notre bétail. Et quand ils trouvent qu'il n'y en a pas assez, ils brûlent tout. C'est ce qui est arrivé à votre château. C'est pour donner l'exemple.
4: Je vais aller me plaindre au roi.
3: Oh non, non, non, non. Faites pas cela. Le roi et le shérif, ils sont complices. Et en plus, votre père était haï par le roi Jean. Et j'en suis sûr que si vous allez le voir, il vous mettra en prison.
0: Robin prit au sérieux les recommandations du paysan et partit dans la forêt. Il ne savait pas où aller et se laissa guider par son cheval. Peu après, quand il arriva dans la forêt de Sherwood, Robin entendit au loin des cris. Il se rapprocha et vit des soldats en train de ligoter un jeune garçon. Un des soldats dit
5: « Tu connais la punition pour chasser sur les terres du roi ?»«
6: Pitié, messire, je ne savais pas que c'était interdit. »
5: « Amenez-le, il sera pendu, haut et court pour son crime. »
0: Robin arriva à ce moment-là et dit au soldat
4: « Vous n'allez quand même pas pendre cet enfant. »
5: « Il vient de tuer un cerf, et c'est interdit. Vous ne le savez pas. »
4: « Mais ne vois-tu pas qu'il meurt de faim ? Il a l'air de n'avoir rien mangé depuis des jours. S'il chasse, ce doit être uniquement pour survivre. Laissez-le donc partir. »
5: Mais il n'en est pas question. La loi, c'est la loi. Le reste, ce n'est pas mon problème.
0: En une fraction de seconde, Robin mit une flèche en position dans son arc et visa le cou du soldat.
4: Laisse-le partir, ou tu vas mourir.
0: Le soldat resta immobile pendant quelques secondes.
5: Pourquoi risques-tu ta vie pour cet enfant ?
4: Tu te trompes, l'ami. C'est toi qui risques ta vie pour cet enfant. Allez.
0: Le soldat comprit que Robin ne plaisantait pas. Il ordonna au soldat de détacher le garçon et de le laisser partir.
5: On se retrouvera,
0: dit le soldat, vert de rage. Robin et l'enfant s'enfuirent rapidement dans la forêt. Puis Robin dit au garçon :
4: Allez, retourne chez toi et méfie-toi des soldats du shérif de Nottingham.
0: Ils se séparèrent et Robin continua son chemin. Il entendit au loin une rivière et s'en approcha. Il vit un homme d'une très grande taille se tenant sur un petit pont. Il avança vers le géant qui était roux et avait un grand bâton à la main. Il avait tout l'air d'être un brigand et Robin lui dit
4: « Laisse-moi passer s'il te plaît, je voudrais traverser la rivière. »
0: Le géant lui répondit en riant.
7: Fouette petit Jean, tu ne passeras pas avant de m'avoir donné une pièce d'argent.
4: Et pourquoi te donnerais-je une pièce ? Cette rivière appartient à tout le monde.
7: Dans ce cas, je te conseille de ne pas traverser sur ce pont. Sinon, tu prendras un bon bain d'eau fraîche.
4: Un bon bain d'eau fraîche ? Il me semble, ami, que tu en as plus besoin que moi.
0: Et Robin s'engagea sur le petit pont. Soudain, Jean essaya de le frapper avec son bâton, mais Robin fut plus rapide et il esquiva le coup. Petit Jean essaya de le faire tomber en le frappant dans les jambes, mais à nouveau, Robin esquiva le coup et en profita pour lui donner un bon coup de pied dans les fesses. Petit Jean perdit l'équilibre et tomba dans la rivière. Robin entendit des rires et vit que d'autres personnes les regardaient. Un gros moine était parmi eux. Il s'avança et dit «
8: Petit Jean, il l'a bien cherché. Ça tombe bien, il avait vraiment besoin d'un bain.
9: Mais qui êtes-vous?
8: Mais nous sommes des brigands et tu vas nous donner tout ton argent.
9: Vous n'avez pas de chance, mes amis, je n'ai plus d'argent. Les hommes du shérif m'ont tout pris.
8: C'est vrai, tu as l'air aussi pauvre que nous.
9: Je ne sais pas où aller et je suis un excellent archer. Je pourrais vous être utile. Laissez-moi venir avec vous.
8: Entendu. Si les autres sont d'accord, bienvenue au club des brigands de la forêt de Sherwood. Je suis le frère Tuck.
0: Et Robin se joignit aux brigands. Peu après, ils lui demandèrent de devenir leur chef.
10: Robin des Bois.
0: Et à partir de ce moment-là, la bande de Robin des Bois devint célèbre dans tout le pays.
10: Robin des Bois.
0: Ils attaquaient les convois, prenaient l'argent aux riches et le redistribuaient aux pauvres.

0: Quelques mois plus tard, à leur campement, Petit Jean qui faisait le guet arriva en courant.
1: « Il y a un convoi qui arrive par la route du sud. »«
2: Vite! Tout le monde à son poste !»
0: Ils se levèrent d'un coup et partirent prendre position dans les arbres, près de la route. Il était temps, car à peine étaient-ils cachés par les feuilles sur les branches, qu'ils entendirent un convoi de chariots qui avançait vers eux. Sitôt que les chariots passèrent sous les arbres, ils se laissèrent tomber dessus et menacèrent leurs occupants de leurs flèches.
3: « La bourse sous la vie !»
4: Parmi les passagers se trouvait une fort belle jeune fille. Robin crut la reconnaître. Il l'emmena à l'écart et il lui dit
5: « Comment vous appelez-vous ? » ?»«
6: Lady Marianne. »
5: « Mais oui, je vous connais. Et vous, est-ce que vous me reconnaissez ? » ?»«
6: Je ne fréquente pas les brigands. »
5: « Mais je ne suis pas un brigand, je suis Robin de Locksley. »
6: « Ça alors, Robin ? Je ne vous avais pas reconnu. Mais alors, c'est vous, Robin des Bois ?»«
5: Absolument. Je vole l'argent des riches et je le donne ensuite aux pauvres qui n'ont plus rien. Depuis que le roi Jean a augmenté les impôts, les paysans n'ont plus rien à manger. »
6: « Robin, vous êtes en danger. Votre tête a été mise à prix par le shérif de Nottingham. »
5: « Je le sais, mais n'ayez pas peur. Il ne peut pas m'attraper. » « Avez-vous des nouvelles du roi Richard ? Il faut absolument qu'il revienne pour reprendre en main les affaires du pays. »
6: « Hélas, non. Personne n'a de nouvelles du roi Richard depuis qu'il est parti aux croisades. Mais j'ai envoyé un messager pour le prévenir de ce qui se passe ici et j'attends son retour. »
5: « Écoutez, voulez-vous nous aider ? » ?»«
6: Bien sûr. Que puis-je faire ? » ?»«
5: Allez vous installer dans la ville de Nottingham et tenez-moi au courant de ce que fait le shérif. »
0: Robin et ses hommes laissèrent partir Marianne, qui promit de l'aider dans sa lutte contre le roi Jean. Pendant les jours suivants, tout alla mal pour le shérif de Nottingham. Chaque fois que les soldats arrivaient dans un village pour récolter des impôts ou bien voler les récoltes des paysans, il n'y avait plus personne. Ils étaient tous partis. Ils avaient été prévenus par Robin des Bois et Lady Marianne. Le roi Jean s'impatientait. Ce Robin des Bois l'empêchait de s'enrichir. Il avait besoin de beaucoup d'argent pour entretenir son armée, ainsi que le train de vie du château. Alors, il fit venir le shérif de Nottingham et lui dit
7: « Il faut absolument que tu nous débarrasses de ce Robin des Bois.
8: Je fais
7: débarrasse de ce Robin des Bois.
8: Je fais tout mon possible, sire.
7: Ce n'est pas suffisant. Cela fait des mois que vous lui courez après.

0: et organisa quelques jours plus tard un grand concours d'archers avec en prime 50 pièces d'or. Robin en parla avec ses compagnons.
1: 50 pièces d'or, c'est beaucoup d'argent.
2: Tu devrais y aller. Si tu es bien déguisé, personne ne te reconnaîtra.
0: Mais à ce moment, arriva la servante de Marianne.
3: Mais si Robin, n'y allez surtout pas. Non. Lady Marianne m'a envoyé vous prévenir que c'est un piège. Attention.
2: Quel dommage. 50 pièces d'or.
1: Attendez, on pourrait tendre un piège au shérif.
2: Comment ça?
1: Eh bien, il ne sait pas que nous savons que c'est un piège, donc il ne va pas se méfier. On devrait en profiter pour essayer de mettre ce shérif hors d'état de nuire une fois pour toutes.
2: Excellente idée, Robin. Mais comment faire? Il y a beaucoup de soldats au château.
1: J'ai une idée.
0: Quelques jours plus tard, au château du shérif de Nottingham, c'était la fête. Il y avait des troubadours, des jongleurs, des acrobates et même des dresseurs d'ours et plein de bonnes choses à manger. Le shérif de Nottingham avait invité le roi Jean à venir assister à l'arrestation de Robin des Bois. Vers 11h commença le concours de tir à l'arc. Des champions d'autres régions étaient présents et la lutte était serrée. Mais au bout d'une heure, il ne restait que deux concurrents. Robin des Bois et un grand blond d'origine viking. Le grand blond se mit en position et visa longuement. Enfin, il tira. Et la flèche se planta en plein milieu de la cible. Le roi Jean, qui attendait ce moment avec impatience, dit au shérif
4: « C'est lui, Robin des Bois, arrêtez-le !»«
5: Bien, sire !»
0: Le shérif donna des ordres et les soldats arrêtèrent l'homme blond. Mais le concours n'était pas terminé. C'était au tour de Robin des Bois de tirer sur cette cible. Il prit une flèche, visa lentement et tira. La flèche atteignit le centre de la cible en coupant l'autre flèche en deux. Il avait gagné. Le roi et le shérif se regardèrent ébahis. À ce moment-là, les hommes de Robin des Bois enlevèrent leur déguisement et se précipitèrent dans la loge du roi. Celui-ci ne put rien faire car ses soldats était parti arrêter l'homme blond qui participait au concours de tir à l'arc. Robin tenait le roi Jean à sa merci et aussi le shérif de Nottingham. Mais soudain, les trompettes sonnèrent. Les portes du château s'ouvrirent en grand. C'était le roi Richard Cœur de Lion. Il avait reçu le message envoyé par Lady Marianne et rentrait au pays. Le shérif et le roi Jean furent emprisonnés. Robin des Bois, lui, fut remercié par le roi Richard. Il épousa ensuite Lady Marianne et ne fut plus jamais un brigand de la forêt de Sherwood. La paix et la prospérité firent leur retour dans le royaume d'Angleterre.

0: Il était une fois une charmante jeune fille qui s'appelait Cendrillon. Elle vivait avec son père dans une grande maison. Sa mère est morte quand elle était toute petite. Et son père s'était remarié avec une jeune femme autoritaire qui avait deux filles laides et méchantes, Jabote et Anastasie. Malheureusement, peu après ce mariage, le père mourut et Cendrillon se retrouva seule avec sa belle-mère et ses deux demi-sœurs. Elles étaient jalouses de la beauté et la gentillesse de Cendrillon et elles l'obligeaient à faire toutes les corvées dans la maison, c'est-à-dire le lavage, le repassage, la lessive, la couture, cirer les parquets, ainsi que tout le travail à faire dans la cuisine. Cendrillon travaillait dur toute la journée sans rien dire. À la fin de la journée, comme elle était toujours fatiguée, elle s'asseyait devant la cheminée, près des cendres, pour se réchauffer. Et c'est pour cette raison qu'on l'appelait Cendrillon. Un jour de printemps, on frappa à la porte d'entrée. La belle-mère dit à Cendrillon :
1: Eh bien, petite sotte, ne reste pas là à rêver. Va ouvrir la porte.
2: Bien, mère, tout de suite.
0: Cendrillon se dépêcha pour aller ouvrir.
2: Oui ? Qui est là ?
3: Messager du roi, veuillez ouvrir, je vous prie.
0: Cendrillon ouvrit la lourde porte.
3: Avis à la population. Notre roi bien-aimé donne demain soir un grand bal en l'honneur du retour de son fils, le prince. Toutes les jeunes filles en âge de se marier sont invitées.
0: Les deux sœurs de Cendrillon, Anastasie et Jabote, étaient folles de joie. Elles couraient dans tous les sens. La belle-mère prit la parole.
1: Allons les filles, calmez-vous, voyons. Il va y avoir beaucoup d'autres jolies filles à ce bal.
0: Cendrillon s'approcha et dit.
2: C'est vrai, mère. Il a dit, toutes les filles en âge de se marier.
0: Anastasie s'approcha de sa mère.
4: C'est vrai, maman? Cendrillon aussi?
1: Seulement si elle a fini tout son travail.
2: Je vous promets que tout sera fini, mère.
0: Secrètement, Cendrillon se mit à rêver.
2: Je vais

Le reste de la journée, Cendrillon travailla sans relâche pendant que ses deux sœurs s'amusaient à essayer toute la garde-robe. La belle-mère donna à Cendrillon encore plus de travail que d'habitude, car en vérité, elle ne voulait pas que Cendrillon aille au bal. Elle voulait que le prince épouse Anastasie, ou bien Jabote, pour qu'elle puisse enfin fréquenter la cour. Cendrillon étant très belle, elle avait peur que le prince en tombe amoureux. Le soir, Cendrillon travaillait à la cuisine et elle se mit à rêver.

0: Le lendemain matin, tout le monde était très excité dans la maison. La pauvre Cendrillon devait, en plus de son travail de nettoyage, repasser les robes que ses deux sœurs essayaient sans cesse. Au milieu de l'après-midi, les deux sœurs étaient enfin prêtes. Cendrillon avait très très peu de temps pour se préparer. Heureusement, elle avait mis de côté, il y a bien longtemps, une vieille robe qui appartenait à sa belle-mère. Elle l'avait retouchée à sa taille et cette robe lui allait plutôt bien. Un carrosse tiré par deux magnifiques chevaux arriva devant la maison pour emmener les invités. Au moment où la belle-mère, Jabote et Anastasie montaient dans le carrosse, Cendrillon arriva.
1: « Attendez-moi, je viens aussi !»
0: La belle-mère regarda la robe de Cendrillon.
2: « Mais c'est ma robe que tu portes là, petite voleuse !»«
1: Mais mère, vous me l'avez donnée, vous ne la vouliez plus !»«
2: C'est faux, rends-la-moi immédiatement !»
0: La belle-mère entra dans une rage folle et déchira la robe de Cendrillon. Puis elle monta dans le carrosse, claqua la porte violemment, laissant Cendrillon en lambeaux sur le perron. Cendrillon pleurait de toutes ses larmes. Elle qui ne s'amusait jamais, ne faisait que travailler sans cesse dans cette maison, n'avait pas le droit d'aller à ce bal merveilleux. C'était trop injuste. Elle commençait à avoir froid. Elle se retourna et remarqua une lueur étrange dans le hall d'entrée.
1: « Comme c'est étrange, je ne me rappelle pas avoir allumé les bougies. »
0: Alors, soudain, elle vit une personne dans l'entrée. Une dame, assez âgée, bien habillée, avec un air gentil qu'ont les grands-mères qui gâtent les petits-enfants.
1: « Mais qui êtes-vous ? »
3: « Je suis ta marraine, voyons. »«
1: Ma marraine ? Mais je ne comprends pas. »
3: « D'abord, il faut que tu ailles à ce bal. Ensuite, je t'expliquerai. »«
1: Mais je n'ai pas de robe. »
3: Si, tu vas en avoir une. Une très belle en plus. Attention. Tiens-toi là et ne bouge surtout pas. »
0: Elle posa sa baguette magique sur l'épaule de Cendrillon et comme par enchantement...
4: Abracadabra, abracadabra, abracadabra!
0: Cendrillon se trouva vêtue de la plus jolie robe du soir qu'on ne puisse imaginer. Et se trouva chaussée de deux magnifiques pantoufles de verre.
3: Maintenant, il te faut un carrosse pour t'emmener là-bas. Voyons. Ah, voilà, cette grosse citrouille fera l'affaire.
0: Et soudain, apparut un magnifique carrosse doré tiré par quatre chevaux blancs. Magnifique.
1: Oh, mais c'est extraordinaire. Mais comment...
3: Pas maintenant. Tu dois te dépêcher. Va au bal et amuse-toi. Mais rappelle-toi bien les détails. Tu dois absolument être rentré avant le 12e coup de minuit, car juste après cela, le carrosse redeviendra une citrouille et ta belle robe disparaîtra.
0: Cendrillon promit de rentrer à minuit et se rendit au bal. Le château était magnifique, illuminé de partout. Les gardes avaient mis leurs plus beaux habits. C'était un bal merveilleux. Un orchestre jouait des valses lentes et il y avait beaucoup de monde. Elle resta à l'écart car elle avait peur de rencontrer sa belle-mère. Soudain, elle se sentit observée. Elle se retourna et vit un jeune homme qui la regardait. Il était très beau et avait l'air très gentil. Il avait quelque chose d'étrange. Il avait l'air de s'ennuyer.
1: « Comment est-ce possible ?»
0: se dit Cendrillon. Soudain, il s'approche et lui dit.
5: « Mademoiselle, puis-je me permettre de vous inviter à danser ?»«
1: C'est que je n'ai pas encore été présentée au prince. » »«
5: Je vous promets que vous lui serez présentée. En attendant, dansons. » »«
1: Eh bien, d'accord, dansons. »
0: Et Cendrillon dansa avec le jeune homme toute la soirée. Il dansait très bien. La musique était belle et l'endroit une pure merveille. Elle ne vit pas le temps passer. Soudain, une horloge se mit à sonner les 12 coups de minuit.

0: Cendrillon sortit brusquement de sa rêverie. Il était minuit. Elle salua le jeune homme et s'enfuit.
1: Mais attendez, où allez-vous?
2: Excusez-moi, mais je dois rentrer.
1: Mais ne partez pas maintenant.
2: Il est minuit, j'ai promis.
0: Et elle s'enfuit si vite qu'il ne put la rattraper. En descendant les escaliers 4 à 4, elle perdit une de ses pantoufles de verre. Le jeune homme qui la suivait de près ramassa la chaussure et dit
1: « Mais je ne connais même pas votre nom !»
0: Cendrillon arriva chez elle juste au moment où le charme se terminait. Le carrosse redevint citrouille et sa belle robe disparut. Elle rentra dans la maison. Le lendemain matin, la belle-mère et les deux sœurs reprirent leurs habitudes, mais Cendrillon était d'humeur rêveuse. On lui parlait, elle ne répondait pas. Elle était ailleurs. Dans la cuisine, elle se mit à chanter.

Elle n'arrêtait pas de penser au jeune homme avec qui elle avait passé la soirée et avec qui elle avait dansé. Il était si beau. On aurait dit un prince. Et si c'était lui le prince? Il lui ressemblait en tout cas.

0: Soudain, on frappa à la porte. Cendrillon, dans sa rêverie, n'entendit même pas. Sa belle-mère alla ouvrir. C'était un messager du roi. Ce dernier dit tout haut.
1: Est-ce que vos filles sont ici?
2: Je vais les faire venir. De quoi s'agit-il?
1: J'ai avec moi une pantoufle de verre que je dois faire essayer à toutes les jeunes filles qui étaient au bal hier soir.
2: Une pantoufle de verre?
1: Celle dont le pied chaussera parfaitement la pantoufle sera reçue au château par le prince immédiatement.
0: Anastasie et Jabot essayèrent la pantoufle, mais leur pied était beaucoup trop grand ou trop gros.
1: Y a-t-il d'autres jeunes filles dans cette maison?
2: Non, c'est tout.
1: Il me semble pourtant entendre une jeune fille chanter dans la cuisine.
2: Effectivement, mais elle n'était pas au bal hier soir.
0: Mais à ce moment-là, Cendrillon, qui avait tout entendu, s'approcha du messager et dit « Laissez-moi essayer la pantoufle, car mère ne sait pas, mais j'étais au bal hier soir. » Cendrillon essaya la pantoufle de verre qui lui allait comme un gant. La belle-mère n'en revenait pas. Elle était folle furieuse.
2: « Mais c'est impossible! Comment as-tu pu être au bal hier soir ?»«
3: Mais je vais vous expliquer, mère. »
0: Mais à ce moment-là, le messager dit
1: « Allons, allons. Le prince nous attend, mademoiselle. Je vous emmène. Ordre royal. »
0: Le messager emmena Cendrillon avec lui au château. Et là, le prince l'attendait. Il était tombé fou amoureux d'elle. Et dès qu'il la vit, il lui demanda de l'épouser. Elle accepta. Et ils vécurent heureux et eurent beaucoup d'enfants.

Il y a quelques centaines d'années, près de la cité de Cusco, capitale du grand empire des Incas, vivait un monstre caché dans une caverne de la montagne. C'était un monstre horrible, avec une tête de jaguar, un corps de lama et sur les côtés, des ailes de condor. Chaque mois, il descendait en ville et enlevait une jeune fille. Puis, il l'emportait dans son refuge et la dévorait. Les habitants du pays, désespérés par tant de cruauté aveugle, avaient plusieurs fois essayé de le capturer sans succès. Chaque fois qu'une jeune fille était enlevée, sa famille, armée de bâtons, de pierres, de fourches et de couteaux, se mettait à le poursuivre pour lui faire lâcher sa proie. Mais le monstre possédait le pouvoir magique et terrifiant de transformer les gens en statues de pierre. Pour cela, il lui suffisait d'un seul regard. Et hop, hommes, femmes, enfants se retrouvaient alors pétrifiés et immobiles pour l'éternité. Ainsi, depuis des années et des années, toutes ces braves personnes avaient fini par former une immense foule de statues de pierre s'étendant sur les pentes de la montagne où vivait le monstre. Il y en avait des grandes, des grosses, des tordues, des fragiles. On aurait dit les murs écroulés d'une ville fantôme. C'est pour cela que l'endroit était appelé la Cité des Pierres. Le grand prêtre du soleil n'y pouvait rien, malgré son pouvoir. Il hésitait même à employer ses soldats et trouvait chaque année un bon prétexte pour repousser une éventuelle expédition. Bien sûr, lui ne risquait rien derrière les murailles de son palais. Les gens finirent par comprendre qu'ils ne pourraient jamais compter sur lui pour abattre le monstre et leur désespoir fut encore plus grand. Pourtant, un jour, alors que la propre fille du grand prêtre se promenait en ville, le monstre dévala les pentes qui conduisaient à la cité et s'empara en un éclair de cette belle et tendre demoiselle qui sentait bon le parfum de rose et aux habits cousus de fil d'or. Le père, horrifié, se lamenta. Puis, saisi par la rage, il décida d'envoyer toute l'armée pour délivrer son amour de fille. Le peuple trouva qu'il était bien tard pour réagir et que le grand prêtre avait récolté ce qu'il avait semé. C'était bien fait pour lui. Bien sûr, le monstre, sentant tous ses soldats à ses trousses, se retourna et, d'un seul regard, transforma la troupe et le grand prêtre du soleil qui marchait devant en plusieurs centaines de statues de pierre. Il n'y eut pas un seul survivant. Quelque temps plus tard, un jeune garçon se présenta aux habitants et leur annonça qu'il pouvait à lui seul terrasser l'horrible créature. Sa seule récompense serait d'épouser la plus belle fille du pays et de devenir le nouveau grand prêtre du soleil. Tout le monde fut d'accord, même si la prétention du jeune homme le fit passer pour un fou. Un nouveau mois arrivait et le jour prévu, le monstre s'approcha de la cité et de ses habitants épouvantés. On vit alors le garçon se déguiser en fille de la tête aux pieds. Il enfila une robe de soie, se parfuma et posa sur sa tête des nattes de paille pour faire croire à des cheveux longs. Puis dans ses poches, il mit une poignée d'aiguilles, du sel et de l'huile de lampe. Le monstre ne résista pas à la vue de cette nouvelle proie si élégante et il enleva le jeune inconscient dans ses mâchoires. Arrivé dans la grotte et au moment où il allait être dévoré, le jeune homme, ou la fausse demoiselle si vous préférez, demanda d'une voix douce et humble que son dernier vœu soit exaucé avant de mourir. Le monstre sans méfiance accepta. « Laisse-moi t'aiguiser les dents, tu me croqueras plus facilement. » Plus rapidement, et moi, je souffrirai moins. Trouvant l'idée bonne, l'animal ouvrit grand sa gueule, et d'un geste vif, le garçon y jeta sa poignée d'épingle. Sentant des picotements bizarres, le monstre avala sa salive de surprise, ce qui eut pour effet de décupler la douleur dans son palais, sur sa langue, puis dans son estomac. Il se mit à hurler en essayant de saisir son prisonnier. Mais l'autre lui jeta du sel dans les yeux, le rendant à moitié aveugle et encore plus furieux.
Profitant du désarroi de la bête, le garçon renversa l'huile de lampe sur les poils du museau jusqu'à la queue et y mit le feu. En un instant, il ne resta plus qu'un petit tas de cendres de l'horrible créature. Il allait repartir, heureux et fier, quand son attention fut attirée par un gros diamant bleu posé dans une niche de rocher. Il décida de s'en saisir pour l'offrir à celle qui lui serait présentée comme femme en récompense de son exploit. Sortant de la caverne au grand jour, un rayon de soleil vint frapper la magnifique pierre qu'il tenait à la main. Le rayon de lumière ainsi provoqué alla toucher plusieurs statues qui, comme par magie, se mirent à bouger puis à reprendre forme humaine. Quel prodige ! Il balaya alors méthodiquement de ce rayon magique les centaines de statues dressées sur la pente et toutes commencèrent à marcher puis à parler. À un moment, il reconnut la silhouette figée du grand prêtre et il l'évita soigneusement, se disant que la punition de ce sinistre et prétentieux personnage serait de rester l'unique vestige, le dernier témoin de la cité des pierres. Puis vint le tour de la fille du grand prêtre et le jeune garçon fut ébloui par la grâce et la beauté de celle à qui il venait de rendre la vie et la liberté. Ils tombèrent aussitôt amoureux l'un de l'autre, et la foule qui les entourait les porta en triomphe jusqu'à la ville de Cusco, où ils vécurent désormais dans la paix et le bonheur.

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2: C'était un jour du mois d'août. Pas un souffle d'air et une chaleur. Monsieur Leboeuf, dans le pré, toujours à la même place, mâchonnait de l'herbe avec un air satisfait. Il avait des mouvements lents et imposants, des gestes de bœuf, quoi, lourds, ralentis, comme s'il faisait en permanence la sieste sur ses quatre pattes.
3: Mais c'était un bœuf qui avait l'air élégant et distingué, car il portait de très belles lunettes de soleil. Il faut dire que cette année-là, l'été s'en donnait à cœur joie. Le soleil était tellement puissant qu'il éblouissait. Pas moyen de regarder quoi que ce soit sans cligner des yeux.
2: Donc, tout le monde portait des lunettes noires pour ne pas être aveuglé par le soleil. Et Monsieur Leboeuf faisait comme tout le monde.
3: Enfin, tout le monde, sauf la grenouille. Elle habitait dans l'étang à côté du pré et elle ne portait pas de lunettes.
2: De temps en temps, Monsieur Leboeuf, qui était bien curieux, levait sa lourde tête et regardait autour de lui pour voir s'il y avait un nouveau venu dans le pré. Car il faut avouer qu'il se sentait un peu seul dans cette immense prairie. Il cherchait de la compagnie pour discuter un peu. Il se mettait alors à beugler en espérant que quelqu'un réponde à son appel. Mais les oiseaux qui étaient perchés sur les buissons alentour prenaient peur et s'enfuyaient au loin. Monsieur Leboeuf était bien triste que sa voix fasse peur. Il se remettait alors à brouter son herbe.
3: La grenouille habitait à deux pas de lui. Mais elle n'osait jamais répondre au beuglement de Monsieur Leboeuf qui l'effrayait. Son cœur se mettait à battre très fort. Elle s'aplatissait sur la surface de l'eau le plus possible au ras des herbes pour ne pas être vue. De toute façon, Monsieur Leboeuf ne la voyait jamais. C'est tout petit, une grenouille, tu sais, à côté d'un bœuf. Pas étonnant qu'il ne pouvait pas la voir. Comment distinguer une grenouille d'une feuille de salade ? Et puis, aucun risque pour elle d'être découverte, puisque Monsieur Leboeuf, avec ses lunettes de soleil, n'y voyait pas très clair. Vert sur vert, c'est pas terrible pour découvrir une pauvre petite grenouille en train de bronzer au soleil.
2: Monsieur Leboeuf était lent et lourd.
3: La grenouille, elle, avait des gestes rapides, précis, et une énergie incroyable pour sauter d'un perchoir à l'autre. Ce jour-là, elle avait posé son derrière sur un nénuphar dans l'étang, au bord du pré, pas loin du bœuf.
2: Tout d'un coup, est arrivée une suite de choses étonnantes. Le vent s'est levé, une rafale a poussé une libellule taquine qui est venue se poser sur le bout du nez de la grenouille pour la chatouiller ou pour lui faire un bisou. Remplie de joie, la grenouille s'est mise à chanter « croac, croac, croac ». Monsieur Leboeuf entend le croassement de la grenouille et se dit
4: « mais il y a quelqu'un à côté de moi et je ne l'ai jamais vu ».
2: Il regarde devant lui, il regarde à droite, il regarde à gauche, mais il ne voit toujours rien. Soudain, il lui vient une idée géniale et il se dit
4: « mais bon sang, c'est normal que je ne vois rien avec mes lunettes noires ».
3: Il avait à peine prononcé ces mots-là qu'un nouveau coup de vent lui arrache ses lunettes. Et là, il aperçoit toute tremblante, la petite grenouille verte sur son nénuphar. Waouh !
4: Enfin, une petite amie près de moi, pour me tenir compagnie et pouvoir bavarder pendant

0: Le chat Pablo. Pablo est un adorable petit chat. Mais il a un énorme problème. Il ne veut pas manger de souris. Dans la famille Matou, ce n'est pas possible de détester les souris. Alors maman a décidé de lui apprendre à chasser. Ce matin, première leçon, repérer les trous de souris. Pablo sait bien où ils sont, mais il ne veut pas fâcher maman. Alors il écoute bien sagement. À son tour, il montre à maman qu'il sait où se cachent les souris. Maman est très fière.
1: « Bravo, tu n'as plus qu'à attendre !»
0: dit-elle en s'éloignant. Pablo attend tout l'après-midi, mais point de souris à l'horizon. Il rentre donc bredouille à la maison. Maman déclare
1: « Ce n'est pas grave, demain, deuxième leçon !»
0: En effet, le lendemain, Pablo a droit à un second cours, attirer les souris. Maman lui montre comment faire un piège à souris. Pablo n'a aucune envie d'attraper une souris, mais il part quand même à la chasse et pour ne pas décevoir maman, il espère en attraper une. Il se poste devant un trou de souris et installe le petit bout de gruyère. Puis, il attend, attend et finit par s'endormir. À son réveil, le morceau de fromage a disparu.
2: Oh là là, Pablo est dans tous ses états. Que va dire maman s'il revient encore sans rien?
0: C'est alors qu'il aperçoit une toute petite souris en train de savourer le fromage. Alors, il s'approche doucement quand il entend
3: « Non, je sais que tu ne me mangeras pas !»
2: Surpris, Pablo s'arrête net. Mais comment sait-elle ça?
3: « Tu as la mine d'un chat qui déteste les souris !»
0: reprend Julie la souris.
1: « C'est vrai !»
0: avoue-t-il.
1: « Mais je dois en ramener une, sinon je vais être la risée de la famille !»
0: La souris propose à Pablo une solution, faire semblant. Le chat trouve l'idée géniale et les voilà tous les deux en route pour la maison. En chemin, ils font connaissance et se trouvent plein de points communs. Arrivée devant la maison de Pablo, la souris saute dans la gueule de son ami qui parade fièrement devant maman. Mais maman n'est pas dupe. Elle a bien vu les clins d'œil de Julie.
1: Allez, libère-la! J'ai bien compris que tu n'aimais pas les souris. On dirait même que tu t'es fait une amie.
0: Pablo fait descendre Julie et fait les présentations.
1: Oui, maman, je ne veux pas manger de souris, mais plutôt jouer avec Julie.
0: Maman a fini par accepter, même si cela paraît bizarre. Pablo, lui, est le plus heureux des petits chats. Il joue et mange du fromage avec sa copine Julie, la petite souris.
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